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3: Avis à tous les terriens, le Corona Minus, un tout petit mais très dangereux virus extraterrestre en provenance de Vénus s'est posé sur la Terre. 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
3: Salut nos pitchounes! Dans l'actu de ce dernier jour de la semaine, on vous emmène dans un endroit super cool qui vient d'ouvrir ses portes à La Roche-sur-Yon en France. C'est un nouveau centre aéré. Il paraît qu'ils ont plein de super jeux. Venez, on va voir.
4: Wouf! Bienvenue à Woofstock les pitchounes. Que puis-je faire pour vous?
3: Woofstock? Oh, c'est rigolo comme nom. On voudrait essayer le nouveau centre aéré.
4: Wouf, bien sûr! Vous êtes quelle race de chien?
3: Eh bien, je ne suis pas un chien, je suis...
4: Vous avez pensé à amener votre collier avec votre médaille et une petite réserve de croquettes?
3: Non, j'ai pas emmené ça, c'est-à-dire que je n'ai pas de médaille.
4: Désolé, n'acceptons pas les chiens sans médaille.
3: Mais je ne suis pas un chien, je suis journaliste pour les pitchounes, je suis une humaine.
4: Une humaine? Mais non, ici c'est le premier centre aéré uniquement pour les toutous. 1000 mètres carrés de jeu, nos maîtres nous déposent le matin en partant au travail. Et on passe toute la journée ici.
3: Oh mais oui, il y a plein de jeux.
4: Trampoline, tunnel, bac à sable, palissade, il y a tout ce qu'il faut pour s'amuser. Ici, on se dépense et on apprend plein de choses. Je vous laisse, c'est l'heure du toboggan. Ouf, ouf.
3: Ça alors, le premier centre aéré pour chiens, ça c'est une info bizarre et insolite.
4: Mais 100% vrai.
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5: Merci Tristan, merci Ambre. Prochain rendez-vous avec l'information, ce sera donc tout à l'heure. Le journal des Pitchouns à 8h.
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5: Extrêmement ravi de vous retrouver les copains, c'est le club des Pitchouns en vacances évidemment à la radio tous les matins entre 7h et 9h avec Valentin et Francis. Bonjour les copains.
6: Salut.
5: Comment ça va?
6: Ça va toi?
5: Ça va bien, ça manque de filles quand même ici hein.
6: Bon, c'est toujours un Francis à la place.
5: Non bah oui, mais un Francis ne vaut pas une fille.
6: Un Francis, bah il vaut plus qu'une fille.
5: Non, tu vaux pareil qu'une fille, tu veux pas être ni plus ni moins.
6: Pareil.
5: Non, ni plus. Oui, c'est ça. Pareil. Exactement. Bon, est-ce qu'on est parti pour 2 heures de folie?
6: Bon.
5: C'est vendredi, qui dit vendredi dit justement, ça tombe bien que tu parles, Francis, puisque tu vas nous raconter, ou plutôt tu vas nous emmener, tu vas emmener nos auditeurs et auditrices dans ton histoire, puisque moi je suis déjà avec toi dans ton histoire, mais quelle est cette histoire cette semaine? Allez, un petit teaser là.
6: Eh ben, on va retourner voir quelqu'un qu'on a oublié depuis longtemps.
5: Oublié? Mais on peut pas l'avoir oublié, puisqu'on va rejoindre. T'es sûr? Bon, alors soyez présents les copains, ce sera tout à l'heure à 8h15. Dans moins d'un quart d'heure, nous jouerons ensemble au Qui suis-je? Le Qui suis-je, c'est un dessin animé à trouver grâce à des indices que je vais vous donner. Ces indices qui seront plutôt larges au début et de plus en plus précis. Il faudra être de votre côté plus rapide que Valentin et que Francis. L'agenda, pour tout savoir sur ce qui se passe près de chez vous, ce sera à 7h30 et à 8h30. On fera un point sur les sorties ciné de la semaine à 7h45. Et puis moi j'aurai le plaisir à la fin de l'émission de vous raconter dans Raconte-moi les animaux le Morosphinx. Mais vous le savez, le club des Pitchouns à la radio, c'est d'abord et avant tout de la musique. Et la musique, ça commence
0: tout de suite.

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2: 7h15, les copains, c'est l'heure, comme chaque vendredi, de retrouver le jeu qui s'appelle Qui suis-je ? Le principe de ce jeu, il est très très simple. Je vais vous faire deviner, je vais en tout cas tenter de vous faire deviner un dessin animé. Le but, c'est que vous soyez évidemment plus rapide que Valentin et que Francis. Comment ça va se passer ? Eh bien, ce sont des informations en entonnoir que je vais vous fournir, c'est-à-dire que je vais vous donner des indices qui seront très très très très larges, voire, ouh là là, incompréhensibles au début. Et plus ça ira, plus évidemment le temps passera, plus ces indices seront précis. Attention, il me faut la musique et on y va dans 3, 2, 1, top! Je suis une série télévisée d'animation française en 104 épisodes de 13 minutes, créée par les frères Franck, Stéphane et Emmanuel, qui fut d'abord diffusée au Québec en 2003 à la télévision de Radio-Canada, puis en France, du 11 novembre 2003 au 1er janvier 2004 sur France 3, dans l'émission TO3. Une deuxième saison a commencé sa diffusion sur Gulli à partir du 11 janvier 2014, et depuis la saison dernière, sur TV Pitchoun. Mon héros est un animal surdoué, possédant un QI de 250 qui peut non seulement s'exprimer dans un français parfait, mais qui est aussi intelligent que la plupart des êtres humains. Il est d'ailleurs arrivé à la conclusion qu'aucune vie ne peut être plus agréable que celle d'un animal domestique choyé, et c'est pourquoi il fait tout ce qu'il peut pour ne pas dévoiler son secret à ses propriétaires. Mais le plan s'avère plus compliqué que prévu quand ces derniers engagent un jeune garçon pour servir de dog-sitter qui apprend son secret par accident. Même si les deux protagonistes passent leur temps à se disputer le soin, le chien surdoué utilise bien souvent son intelligence particulière pour sortir le garçon de toutes sortes de mauvais pas. L'histoire se déroule à New York. Le drapeau américain et le New York Police d'État sur les voitures de police apparaissent dans quelques épisodes. Et ce sont évidemment des indices supplémentaires. Je suis...
3: Corneille et Bernie.
2: Tu penses que tu es vraiment Corneille et Bernie ?
3: Ouais.
2: Toi, non.
3: Moi, je pense.
2: Tu penses que c'est ça ?
3: Oui.
2: Francis, est-ce que tu penses autre chose ?
4: Bernie et Corneille.
2: Allez, on écoute la réponse. Voici mon histoire.
5: L'histoire... Aïe, oui, Bernie, j'ai compris.
6: L'histoire de
2: Corneille et Bernie.
5: Je parle, j'écris, je lis Shakespeare et je joue Mozart.
2: Ha ha!

0: Corneille et Bernie. Voilà.
1: Incroyable. Ça,
0: moi j'adore Corneille et Bernie. Je regarde régulièrement sur l'antenne de TV Pichoun. Et notamment dans le club et les meilleurs moments du club de Pichoun tout au long de cet été. Bravo Valentin. Qu'est-ce qui t'a mis la puce à l'oreille, si je puis me permettre de parler?
1: Le dog sitting et le chien plus intelligent que le maître.
0: Avec son fameux QI.
1: Exactement.
0: Eh bien, merci beaucoup Valentin. Bravo à toi. Applaudissements pour Valentin, s'il vous plaît.
1: Merci beaucoup.
0: D'autres qui suis-je dès la semaine prochaine, évidemment. Et puis l'agenda. Oui,
2: l'agenda.
0: Vous pouvez. Vous pouvez l'agenda pour tout savoir sur ce qui se passe près de chez vous. C'est dans quelques minutes sur Radio Pichoun. 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
2: 7h30, c'est vendredi, l'heure de préparer votre week-end. Les copains, ça tombe plutôt bien puisque c'est l'heure de l'agenda.
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4: Salut les Pitchouns et bienvenue dans ce nouvel agenda des sorties. Près de Paris, à Parrot World, les Pitchouns partent pour une aventure incroyable au cœur de la nature sud-américaine. Les enfants découvrent des centaines d'animaux fascinants comme des perroquets multicolores, des jaguars, des manchots ou encore des loutres géantes dans un immense parc immersif. Tout au long du parcours, les enfants traversent des décors tropicaux, assistent à des animations autour des animaux et vivent une expérience au plus près de la faune. Une sortie parfaite pour les Pitchouns qui adorent les animaux et découvrir en plein air. Ensuite, direction Wave Island, près d'Avignon, les Pitchouns profitent d'immenses toboggans aquatiques, de piscines à vagues et de grandes zones de jeux d'eau. Les plus courageux testent les attractions les plus rapides pendant que les plus petits s'amusent dans des espaces adaptés à eux. Une journée parfaite pour commencer l'été avec plein d'éclaboussures. Et enfin, cap sur Vulcania en Auvergne. Les familles plongent dans un parc spectaculaire autour des volcans et des phénomènes naturels. Les enfants découvrent des expériences immersives, des animations interactives et des attractions dynamiques autour de la Terre et des éruptions volcaniques. Une sortie qui mélange aventure, science et sensation. Et voilà les enfants, vous savez tout de cet agenda des Pitchouns. Quant à moi, je vous dis à la semaine prochaine.
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1: Nous sommes ensemble jusqu'à 9h. J'ai le plaisir de vous accompagner. Et là, c'est le moment de faire un point sur les films immanquables, que ce soit au cinéma, dans vos salles obscures ou derrière votre poste de télévision sur les plateformes de streaming comme Netflix, Disney+, ou encore Amazon Prime. Place donc au conseil de notre expert dans les sorties ciné de la semaine.
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4: Salut les Pitchouns et bienvenue dans cette nouvelle Actu Ciné. Aujourd'hui, on découvre le film familial Charlie et les kangourous. Une sortie prévue pour le 22 juillet. Entre sauvetage de bébés kangourous et aventure en Australie, les Pitchouns vont découvrir une histoire pleine d'animaux et d'émotions. Chris et Charlie vont apprendre à se connaître tout en protégeant des animaux blessés dans des paysages magnifiques au cœur de l'Australie sauvage. Le film promet beaucoup de moments touchants mais aussi de scènes amusantes avec les petits kangourous. Et voilà les Pitchouns, vous savez tout de cette Actu Ciné. Quant à moi, je vous dis à la semaine prochaine et je vous laisse découvrir la bande-annonce.
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1: 8h sur Radio Pitchoun, soyez les bienvenus si vous venez de nous rejoindre. Durant cette deuxième heure ensemble, nous retrouverons les histoires de Francis tout à l'heure à 8h15.
2: Pour moi.
1: Exactement. Et tu as préparé des belles histoires. En tout cas, tes histoires, ta vie est une histoire. Ce sera donc tout à l'heure, hein, à 8h15. Mais pour le retrouvons le journal de la bonne humeur, le journal des Pitchoun avec Ambre et Tristan.
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5: Salut nos Pitchouns! Dans l'actu de ce dernier jour de la semaine, on vous emmène dans un endroit super cool qui vient d'ouvrir ses portes à La Roche-sur-Yon en France. C'est un nouveau centre aéré. Il paraît qu'ils ont plein de super jeux. Venez, on va voir.
6: Ouf! Bienvenue à Woofstock les Pitchouns. Que puis-je faire pour vous?
5: Woofstock? Oh, c'est rigolo comme nom. On voudrait essayer le nouveau centre aéré.
6: Ouf, bien sûr. Vous êtes quelle race de chien?
5: Eh bien, je ne suis pas un chien, je suis...
6: Vous avez pensé à amener votre collier avec votre médaille? Une petite réserve de croquettes?
5: Non, j'ai pas emmené ça, c'est-à-dire que je n'ai pas de médaille.
6: Désolé, n'acceptons pas les chiens sans médaille.
5: Mais je ne suis pas un chien, je suis journaliste pour les Pitchouns, je suis une humaine.
6: Une humaine? Mais non, ici c'est le premier centre aéré uniquement pour les toutous. 1000 mètres carrés de jeu, nos maîtres nous déposent le matin en partant au travail. Et on passe toute la journée ici.
5: Oh mais oui, il y a plein de jeux.
6: Trampoline, tunnel, bac à sable, palissade, il y a tout ce qu'il faut pour s'amuser. Ici, on se dépense et on apprend plein de choses. Je vous laisse, c'est l'heure du toboggan. Ouf, ouf.
5: Ça alors, le premier centre aéré pour chiens, ça c'est une info bizarre et insolite.
6: Mais c'est 100% vrai.
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1: Oh, Guillaume.
2: Oui.
1: Tu te souviens d'un truc?
2: D'un truc de quoi? Je devrais me souvenir d'un truc.
1: Ouais, tu sais, il y a voilà, longtemps, il y a 3 semaines, 4, je sais plus, on était parti sauver un petit garçon là qui s'appelait Luca.
2: Oui, il y a 3 semaines, oui, effectivement.
1: Ouais, c'est ça. Parce qu'il était poursuivi par un méchant sorcier du nom de Malachi. Tu te souviens ou pas?
2: Eh oui, bien Malachi ne profite jamais.
1: Et en fait, il y avait eu un duel, on l'avait arnaqué avec le globe magique.
2: Tu l'avais arnaqué avec un globe magique, pas moi. Moi, je ne fais que subir tes affres.
1: Bref, on a réussi à gagner contre lui et on a sauvé le village. Et même qu'ils avaient raconté notre histoire dans tout le royaume et compagnie, c'était
2: trop bien. Ça, c'est vrai. On faisait vraiment partie de l'histoire de ce royaume.
1: C'est ça. Et c'est pour ça qu'à l'époque, j'avais fait une promesse.
2: Qu'est-ce que t'avais fait encore comme promesse?
1: Malachi, tu sais, s'est excusé du mal qu'il avait fait parce qu'il voulait pas le faire au final, et patati,
2: oui,
1: et patata.
2: Il était pas si méchant qu'il en avait l'air, oui.
1: Et je lui avais promis de l'aider à redevenir gentil.
2: Et alors?
1: Et c'est aujourd'hui.
2: Comment ça, c'est aujourd'hui? Oh non!
1: Ah bah si!
2: Mais comment veux-tu faire que Malachi devienne gentil tout le temps?
1: En fait,
2: c'est quoi ton idée déjà?
1: Déjà, je me suis dit, puisque nous, à chaque fois qu'on vit des aventures palpitantes, on arrive à faire triompher le bien du mal.
2: Oui.
1: T'es d'accord avec moi?
2: Oui.
1: Et je me suis dit, peut-être que j'allais pouvoir embarquer Malachi avec nous dans une aventure.
2: Oui.
1: Pour qu'il triomphe, quoi.
2: D'accord. En gros, tu veux lui laisser les clés de la gentillesse pour savoir s'il est capable de réussir une bonne action.
1: Voilà, c'est ça. Ou
2: d'accord.
1: De lui refiler une potion magique. C'est réglé. Gentil. Hop.
2: mais non, il faut que ça aille au fond de son cœur, pas une potion magique.
1: La potion magique, elle va aller au fond de son ventre, c'est pareil.
2: D'accord. Eh ben alors, on y va. C'est parti.
1: Ouais. C'est pour ça que là, on entend une musique mystérieuse.
2: Parce que
1: sans que tu le saches, pendant que t'étais en train de papoter, je sais pas si t'as remarqué, mais je t'avais...
2: Je te regarde toi, donc j'ai pas fait attention.
1: Je t'ai attrapé l'épaule. On est déjà parti dans un royaume magique et enchanté. Voilà, coucou, regarde derrière toi, il y a des plantes géantes.
2: C'est joli, hein.
1: Mais du coup, je voudrais te dire un truc.
2: Dis-moi.
1: En fait, j'ai déjà trouvé une potion.
2: T'as déjà trouvé une potion?
1: Ah, rien, là.
2: C'est pas toi qui l'as faite?
1: Non.
2: Oh, dis donc, la belle gourde. Y a quoi dans cette potion?
1: Attends, je vais goûter.
2: Non, goûte pas un truc. Attends, c'est toi qui l'as faite ou pas?
1: Non, c'est pas moi.
2: Alors, goûte pas un truc que tu
1: l'as trouvé dans une vieille cachette.
2: Et alors? Tu peux pas goûter? Fais goûter, je sais pas, à quelqu'un d'autre.
1: Je sais pas à quoi ça.
2: Fais-la goûter à quelqu'un d'autre. Pas à moi toujours, hein.
1: Bon. En tout cas, là, on va aller chercher Malachi. Pour vous, les copains qui nous écoutent, on va vous rappeler qui c'est. En fait, il habite dans une lointaine contrée. C'est un sorcier maléfique, donc il s'appelle Malachi.
2: Oui.
1: Il était connu pour semer la terreur et la destruction partout où il passait.
2: Oui.
1: Mais derrière son apparence menaçante, il était très très très mal à l'aise, le monsieur. Parce qu'il était seul et triste. Et son cœur était rempli de tristesse.
2: Oui, c'est ce qu'on disait, elle n'est pas si méchant que ça.
1: C'est ça.
2: Bon, alors qu'est-ce qu'on fait là? Nous, on va se balader. Où on va se reposer?
1: Pourquoi il y a un portail devant nous?
2: Je sais pas.
1: Oh! Pourquoi il y a Malachi qui traverse le portail devant nous?
2: Ah, salut Malachi!
1: Salut Malachi, comment ça va?
2: Malachi?
3: Oui.
2: Il veut devenir bon? C'est ça? C'est ça que tu nous poses comme question, Malachi?
3: Exactement. Est-ce que vous pouvez m'aider?
2: On peut t'aider. On peut t'aider, oui et non, comme dirait l'autre.
1: On
2: dit oui, bien sûr. Ok, c'est parti.
1: Malachi?
3: Oui.
1: J'ai trouvé cette super potion magique que Guillaume a fait tout seul.
2: Oui, c'est ça, bien sûr.
1: Avec ses 10 doigts.
2: Oui, c'est ça.
1: Et c'est une potion magique qui pourrait peut-être...
2: Peut-être.
1: C'est bien dit peut-être.
2: Peut-être, c'est important.
1: T'apporter le changement que tu désires tant.
2: Parce que c'est une potion magique au pouvoir mystérieux. C'est ça qu'il faut que tu saches, Malachi. C'est vrai. Et comme les pouvoirs sont mystérieux, pour l'instant, on peut pas te dire exactement quels sont ses pouvoirs, puisque autrement, ils ne seraient plus mystérieux. Tu vois ce que je veux dire, Malachi?
1: Il faut que tu l'acceptes, parce qu'on te la donne avec gratitude.
2: Et avec gratuité. Et avec gratuité, surtout.
3: D'accord.
2: Tu bois?
3: On va goûter.
2: Bois. Allez, attends. Malachi, bois. Bois. Et bois. Et... Tu fais pas un petit roux, hein?
3: Eh ben...
2: d'un trait. Malachi ? Allô ? Non, je te parle pas, je parle pas, je demande à Malachi de me parler.
1: Pourquoi on brille ? Pourquoi on brille ? Il est en train de faire des mots bizarres.
2: Oui, il a le droit, il change surtout.
1: Pourquoi il est chelou ?
2: Non, il est pas chelou.
1: On est tout bleu.
2: C'est un schtroumpf, il est pas chelou.
3: Et vous sentez du changement ?
2: Un petit peu, oui. T'as une vitre ? Une glace ? Un truc ? Pour te regarder ?
3: Ah !
2: Non.
3: Je suis tout bleu !
2: Mais non.
3: Francis, qu'est-ce que tu m'as fait ?
1: Eh ben, tu es aussi pur que l'important. Tu es tout bleu.
2: Bien sûr, bien sûr, bien sûr.
1: Bon, allez, viens avec nous, il faut qu'on t'apprenne des choses, là.
2: C'est surtout qu'il faut absolument qu'on lui fasse rencontrer des gens.
1: Exactement.
2: Pour savoir comment ta potion a pu le rendre gentil. Malachi, est-ce que tu es d'accord pour jouer le jeu jusqu'au bout ?
3: Allons-y.
2: Maintenant que tu es bleu.
3: Bleu. Allons-y.
2: Allons-y. Alors, c'est parti.
1: Bah, du coup, moi, on va l'amener voir une petite mamie. On va voir si je vais l'aider à traverser la route.
2: D'accord. Ok, on lui dit rien.
3: Bonjour. Bonjour madame, est-ce que vous avez besoin que je porte vos sacs ?
4: Encore un voleur !
3: Fligidi Fligidus. Hop, comme ça, les sacs volent. Moi, je ne les porte pas, je peux pas vous les voler.
2: Bien joué ! Bien joué !
1: Waouh !
2: Waouh !
1: Ok.
2: Et rien en échange ?
1: Rien du tout ?
2: Rien ?
3: Bah non, pourquoi ? Elle avait l'air d'avoir besoin.
4: Merci, merci beaucoup, cher ami.
2: Ok, gentil en plus.
1: Viens, on va l'amener avec des gens qui l'ont connu.
2: Connu ?
1: Ouais.
2: Des gens à qui il a déjà fait du mal ?
1: Ouais.
2: Mais ils vont jamais lui faire confiance parce que c'est aussi un rapport de confiance, je pense. Allons-y. Tentons l'expérience. Tu es prêt, Malachi ?
3: Allons-y.
2: Je sais pas si tu te souviens de tout, Malachi, mais tu n'as pas toujours été sympathique avec les gens que nous allons voir. Donc essaye d'être cool, ok ?
1: Pourquoi les gens courent en criant « C'est Malachi ! C'est Malachi ! Ils vont détruire le royaume !»
2: Pourquoi ? Mais t'as des questions, toi aussi. Évidemment, ils se sont fait agresser pour...
1: C'est vrai qu'il a envoyé des boules de feu.
2: Ah bah oui, oui, donc... Malachi ! Oui, c'est normal, oui.
3: C'est moi qui ai détruit tous ces bâtiments ?
2: Oui, c'est toi, oui. Oui, c'est toi, l'homme bleu, là.
1: Réparation.
2: Réparation, c'est le seul truc que j'ai compris, d'ailleurs. Réparation. Oh, du don !
1: Bon, on va faire un blanche.
3: Oui.
2: Alors, attends, Malachi, est-ce que tu peux venir avec moi dans mon pays à moi, c'est la France ? J'ai un peu de rangement à faire dans ma maison.
3: Avec grand plaisir.
2: D'accord, ok, super. On se voit à la fin de l'histoire. Bon, alors, qu'est-ce qu'on fait là maintenant, Francis ?
1: Bon, attends. Il a réparé les habitations de village. Oui. Donc, ça veut dire que son cœur sombre, il a disparu.
2: Regarde les gens. Regarde les gens des habitants du royaume. Regarde.
1: Ça
2: rapproche. C'est fou, ça.
1: Malachi, je pense que cette composition magique, j'espère qu'elle n'est pas temporaire, déjà.
2: Non, en tout cas, ce qui est sûr, c'est que c'est une preuve.
1: Même si t'es bleu, t'as un beau bleu, Malachi.
2: Oui, c'est vrai, c'est un bleu marine, magnifique.
3: Merci, merci.
2: Non, c'est surtout la preuve que même les gens les plus sombres, notamment les plus sombres des cœurs, peuvent trouver la lumière. Ça, c'est vraiment, j'aurais presque envie de dire, la morale de ton histoire de cette semaine.
1: Exactement. Je pense qu'on va former un petit trio et qu'on va essayer de combattre l'injustice et on va essayer de mettre un petit peu d'espoir dans le cœur des gens pendant quelques temps, là.
2: Alors, les Avengers...
1: C'est vendredi, c'est tranquille.
2: Les Avengers, c'est fait. DC Leagues, je sais pas quoi, c'est fait. Faut trouver un autre nom.
1: Ouais. On va s'appeler...
2: Francis, Guillaume et Malachi, c'est un peu long, non ?
1: Non. Les trois mousquetaires, c'est déjà pris.
2: Oui, ça aussi, c'est fait.
1: Le trio des magiciens, tu sais pas faire de la magie.
2: Bah non, je suis le seul à ne pas le savoir.
1: Les super loulous.
2: Les super loulous ?
1: Oh.
2: Oui, on peut tout. Qu'est-ce que t'en penses, Malachi ? Oui, on est d'accord. C'est pas fou, mais bon, on fera avec.
3: Bon. Allons pour les super loulous.
2: Et on se retrouve la semaine prochaine pour de nouvelles aventures ?
3: En tout cas, merci.
2: Mais hey, Malachi, ça te dirait de vivre des aventures, mais ailleurs, dans d'autres pays ?
3: Peut-être. Mais pour l'instant, il faut que je sème la paix dans le mien.
2: Il y a du boulot quand même, malgré tout. Hein. Il va falloir que
3: merci tous encore les pour gens la potion.
2: Ont confiance en toi.
3: Et à très bientôt.
2: À bientôt, Malachi. À bientôt, Francis.
1: Oh, il est parti.
2: Ah oui, il est parti, mais il reviendra.
1: Oh, ça doit, là.
2: Il reviendra.
1: Ciao.
2: Ciao.

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0: je peux profiter de cette chanson pour passer une petite annonce?
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3: 8h30 les copains, merci d'être avec nous, vous écoutez Radio Pitchoun. Vous êtes peut-être arrivé près de l'école et vous allez ce soir préparer votre week-end. Oui, mais que faire? Alors vous avez plusieurs solutions, vous avez à dessiner entre copains, vous avez... Oh ouais, mais des activités, ça c'est bien des activités, sortir, vivre autre chose. Eh bien ça tombe plutôt bien puisque c'est l'heure de l'agenda.
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5: Salut les Pitchouns et bienvenue dans ce nouvel agenda des sorties. Près de Paris, à Parrot World, les Pitchouns partent pour une aventure incroyable au cœur de la nature sud-américaine. Les enfants découvrent des centaines d'animaux fascinants comme des perroquets multicolores, des jaguars, des manchots ou encore des loutres géantes dans un immense parc immersif. Tout au long du parcours, les enfants traversent des décors tropicaux, assistent à des animations autour des animaux et vivent une expérience au plus près de la faune. Une sortie parfaite pour les Pitchouns qui adorent les animaux et découvrir en plein air. Ensuite, direction Wave Island, près d'Avignon, les Pitchouns profitent d'immenses toboggans aquatiques, de piscines à vagues et de grandes zones de jeux d'eau. Les plus courageux testent les attractions les plus rapides pendant que les plus petits s'amusent dans des espaces adaptés à eux. Une journée parfaite pour commencer l'été avec plein d'éclaboussures. Et enfin, cap sur Vulcania en Auvergne. Les familles plongent dans un parc spectaculaire autour des volcans et des phénomènes naturels. Les enfants découvrent des expériences immersives, des animations interactives et des attractions dynamiques autour de la Terre et des éruptions volcaniques. Une sortie qui mélange aventure, science et sensation. Et voilà les enfants, vous savez tout de cet agenda des Pitchouns. Quant à moi, je vous dis à la semaine prochaine.
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2: 8h45, c'est l'heure, comme chaque vendredi, de découvrir un nouvel animal dans Raconte-moi les animaux. Et aujourd'hui, je vous emmène découvrir un papillon étonnant. Il vole sur place comme un colibri et sa trompe démesurée lui permet d'aspirer le nectar au plus profond des corolles. En anglais, il se nomme Hummingbird Oakmouth. C'est-à-dire...
3: Hummingbird Oakmouth.
2: Oui, c'est un peu compliqué à dire. Hein. C'est-à-dire sphinx colibri. Autrement dit, le morosphinx. Et ça tombe plutôt bien parce que le morosphinx, c'est tout de suite dans Raconte-moi les animaux.
4: Guillaume ?
2: Oui ?
4: Est-ce que tu pourrais me raconter une histoire ?
2: D'accord, mais pas n'importe quelle histoire. Je vais te raconter les animaux. Qu'est-ce qu'on est bien ? Tu as vu tous ces papillons ? Ils sont magnifiques avec leur panel de couleurs. Oh, bah regarde celui-là ! Qu'est-ce qu'il est bizarre ! Il est moins beau aussi, il est moins coloré surtout. Ses ailes sont différentes également, t'as vu ? C'est un morosphinx.
5: Le sphinx est un monstre féminin avec le visage d'une femme, le corps d'un lion et la queue d'un oiseau. Cet animal est-il un lion croisé avec un oiseau ?
2: Non, pas du tout. Il doit son nom de sphinx à la posture relevée que prend sa chenille au repos, évoquant la forme de la créature mythologique. Mais peut-être pourrais-tu croire également que cet animal est croisé avec un oiseau. En fait, les sphinx sont des espèces de papillons. Et le morosphinx est aussi appelé sphinx colibri, comme l'oiseau. Enfin, il est petit, il est brun beige et il a un court trapu.
5: Les sphinx sont des papillons, mais pourquoi l'appeler colibri ?
2: Tout d'abord, il existe quelques similitudes entre le papillon et l'oiseau. Effectivement, le colibri butine le nectar des fleurs, tout comme notre papillon. Mais la particularité du colibri... c'est son vol. Un vol extrêmement rapide. Il peut battre des ailes entre 50 et 70 fois par seconde. Le morosphinx est quant à lui l'un des papillons les plus rapides, avec une vitesse de vol pouvant atteindre les 50 km/h. Notre papillon a pour conséquent des particularités ressemblant fortement au colibri.
5: Où peut-on l'observer ?
2: On peut le rencontrer en Europe du Nord jusqu'au Japon et il apprécie les températures hivernales d'Afrique du Nord.
5: C'est un papillon ? Il commence donc sa vie comme chenille ?
2: Tout à fait. Comme tous les papillons, le morosphinx pond des œufs, environ 200, sur des végétaux. La chenille va alors se développer tranquillement sur ces plantes, y trouvant gîte et couvert. Elle passera du vert pâle rayé de blanc au brune rayé de jaune, et par la suite elle va grandir et trouver le sol afin de se cacher dans une chrysalide.
5: Existe-t-il une différence entre le mâle et la femelle ?
2: La queue du morosphinx est en forme de pinceau relativement allongée chez le mâle et cette même queue est au contraire élargie et plus arrondie chez la femelle. Avec de très bons yeux, mais je te conseille d'avoir une loupe, tu peux déterminer si c'est un mâle ou une femelle qui sortira de la chrysalide. Tout est une question d'orifice. Que ce soit mâle ou femelle, l'anal se situe toujours sur le 10e et dernier segment, le génital du mâle sur le 9e, celui de la femelle sur le 8e et l'orifice de ponte sur le 9e. Quelle que soit l'espèce du morosphinx, il faut savoir que les orifices de la femelle, génitale et ponte d'ailleurs, sont toujours très proches l'un de l'autre au point de pouvoir être contigus, limite fusionnés. Alors pour résumer, et ce sera plus simple, oui, il existe bien une différence entre un mâle et une femelle, mais bravo à toi si tu arrives à le déterminer.
5: Que mange-t-il sous toutes ses formes ?
2: Bonne question. Chenille, il va se régaler des feuilles de kailai qu'il va brouter méthodiquement et puis, lorsqu'il deviendra papillon, eh bien, il va butiner, comme je le disais auparavant, le nectar des fleurs sauvages ou cultivées, surtout celles qui sont un peu odorantes. Il participe ainsi à la pollinisation. C'est donc un animal qu'il faut protéger.
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3: 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Allez, viens te réchauffer.

0: te reposer.
1: Attends, attends. La reine doit faire retentir la corde de brume.
0: Non.
1: Adieu.
0: Tu m'offres le plus beau cadeau d'anniversaire.
2: Lequel ?
0: Tu me laisses prendre soin de toi.
3: Les copains, il est 9h. Allez, c'est parti.
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2: Et bien voilà les amis, c'est terminé pour aujourd'hui, c'est terminé pour la semaine. Merci à toutes et à tous de nous avoir suivis et de passer vos vacances en notre compagnie. Il vous manque peut-être quelques émissions, vous avez préféré faire la grasse matinée, et bien faire la grasse matinée tout en écoutant de nouveau les émissions du Club des Pitchouns, c'est possible. Grâce au best-of de Francis, ce sera demain entre 9h et midi, c'est ça hein, Francis, je ne me trompe pas.
3: Exactement, c'est ça tout ça, bien.
2: Bon, et avant cela évidemment, si vous souhaitez vous détendre tout en apprenant beaucoup de choses, je vous invite à rejoindre Valentin ce soir à 17h pour, comme d'habitude,
4: l'école est finie.
2: N'oubliez pas de nous envoyer vos petits messages, on aime ça, et puis on se retrouvera à lundi pour de nouvelles aventures. Val, Francis, merci beaucoup.
3: Merci à toi.
2: Et puis à lundi, pour l'heure, on va laisser place à Ambre et Tristan pour le journal des Pitchouns. Salut, salut.
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7: Salut nos pitchouns! Dans l'actu de ce dernier jour de la semaine, on vous emmène dans un endroit super cool qui vient d'ouvrir ses portes à La Roche-sur-Yon en France. C'est un nouveau centre aéré. Il paraît qu'ils ont plein de super jeux. Venez, on va voir.
8: Wouf! Bienvenue à Woofstock les pitchouns. Que puis-je faire pour vous?
7: Woofstock? Oh, c'est rigolo comme nom. On voudrait essayer le nouveau centre aéré.
8: Wouf, bien sûr. Vous êtes quelle race de chien?
7: Eh bien, je ne suis pas un chien, je suis...
8: Vous avez pensé amener votre collier avec votre médaille et une petite réserve de croquettes?
7: Non, j'ai pas emmené ça, c'est-à-dire que je n'ai pas de médaille.
8: Désolé, n'acceptons pas les chiens sans médaille.
7: Mais je ne suis pas un chien, je suis journaliste pour les Pitchouns, je suis une humaine.
8: Une humaine? Mais non, ici c'est le premier centre aéré uniquement pour les toutous. 1000 mètres carrés de jeu, nos maîtres nous déposent le matin en partant au travail et on passe toute la journée ici.
7: Oh mais oui, il y a plein de jeux.
8: Trampoline, tunnel, bac à sable, palissade, il y a tout ce qu'il faut pour s'amuser. Ici, on se dépense et on apprend plein de choses. Je vous laisse, c'est l'heure du toboggan. Ouf, ouf.
7: Ça alors, le premier centre aéré pour chiens, ça c'est une info bizarre et insolite.
8: Mais 100% vrai.
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0: 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Salut les Pitchouns et bienvenue dans cette nouvelle positive attitude. Aujourd'hui, on va parler d'un événement qui s'est passé en Floride, aux États-Unis. Vous savez, c'est là où il fait très chaud, il y a de belles plages, mais aussi il y a une grosse tempête. Un ouragan qui s'appelle Milton. Un ouragan, c'est comme un vent très fort qui tourne en rond et qui peut tout emporter sur son passage. Mais il y a aussi une belle histoire au milieu de tout ça. Il y avait un petit chien tout seul attaché à une clôture près d'une route, il avait peur et il ne savait pas quoi faire. Heureusement, des policiers sont arrivés et ils l'ont sauvé et l'ont emmené chez un vétérinaire pour qu'il soit soigné et maintenant il va bien. C'est une histoire qui nous montre que même pendant les moments difficiles, il y a toujours des gens gentils pour aider les animaux. Et voilà les pitchouns, vous savez tout de cette positive attitude. Quant à moi, je vous dis à la prochaine.
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2: Tout le monde est là? Ok, super. Voilà, approchez-vous là, venez tous. Everybody,

0: Guillaume ? Guillaume ?
1: Oui ?
0: Est-ce que tu pourrais me raconter une histoire ?
1: D'accord, mais pas n'importe quelle histoire. Je vais te raconter les animaux. Imagine-toi voguer sur l'océan. Devant toi, tu vois des grandes raies voler à la surface de l'eau, puis plonger. Découvrons, si tu le permets, la raie manta.
2: On l'appelle souvent « diable des mers ». Pourquoi ?
1: La raie manta est la plus grande des raies. Ce surnom lui vient principalement des deux cornes plantées à l'avant de sa tête qui lui permettent de rabattre la nourriture microscopique vers sa bouche. Elle a été source de nombreuses légendes auprès des marins qui pensaient qu'elle faisait couler les bateaux et s'étalait sur les marins dans l'eau pour les empêcher de remonter à la surface grâce à son large manteau, d'où manta, qui signifie donc manteau en espagnol. Mais la raie manta, rassure-toi, n'a rien de dangereuse.
2: Est-ce qu'on peut marcher dessus si on va dans l'eau ?
1: Alors, contrairement aux autres raies, elle ne se pose que très rarement sur les fonds marins, donc peu de chances de marcher dessus. Par contre, elle voyage énormément. Ainsi, on peut en voir dans les mers chaudes et tempérées, comme en mer Méditerranée.
2: Est-ce qu'elle est grande ?
1: Oh oui, et c'est la plus grande de la famille des raies. Elle peut atteindre, écoute bien, 7 mètres de long pour un poids d'une tonne. Cela fait d'elle un géant des mers.
2: De quoi se nourrit-elle ?
1: Malgré sa taille impressionnante, elle se nourrit de plancton, de crustacés et de petits poissons. Elle va attraper cette minuscule alimentation en filtrant l'eau. Quand elle s'alimente, elle nage lentement, nageant autour de ses proies pour les rassembler en une sorte de balle dense et fonce sur les organismes ainsi rassemblés avec sa gueule grande ouverte.
2: Pourquoi saute-t-elle hors de l'eau ?
1: Ces sauts ne sont pas encore totalement expliqués, mais plusieurs hypothèses sont émises. Ces bonds lui permettraient d'éliminer les parasites et les rémoras qui se trouvent souvent sous son ventre. Elle pourrait également communiquer avec d'autres individus. Quand elle retombe dans l'eau, le bruit serait perceptible sur plusieurs kilomètres. Également, à cette occasion, les femelles peuvent donner naissance à leurs petits.
2: Elles ne pondent donc pas d'œufs ?
1: C'est une question piège. Elles fabriquent un œuf, mais donnent naissance à une petite raie. Dans l'utérus de la maman, le fœtus va se développer dans un œuf, puis il sortira dans le ventre de sa maman pour ensuite rejoindre la mère. La petite raie mesurera environ 1,30 m. On dit que la raie est ovovivipare.
2: Vit-elle en groupe ?
1: Les raies manta peuvent nager seules ou en groupe, pouvant atteindre une cinquantaine d'individus. Ces rassemblements de raies peuvent aussi comporter d'autres espèces de poissons, mais aussi être associés à des oiseaux de mer ou des mammifères marins. Les raies manta peuvent parfois sauter entièrement ou partiellement hors de l'eau. On en a parlé il y a quelques instants. Ainsi, au sein d'un groupe, on peut parfois observer des individus sauter hors de l'eau les uns après les autres.
2: On voit souvent des tatouages dans les îles représentant les raies manta. Y a-t-il une signification ?
1: En Polynésie, le tatouage de la raie manta représente la liberté. Mais bien souvent, la raie symbolise l'humilité, la sagesse de ne pas montrer sa propre puissance, sa propre force. Elle représente le calme et le désir de rester dans l'ombre.
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5: Bonjour, aujourd'hui, intéressons-nous aux piles électriques. Une pile électrique est un objet qui permet de créer de l'énergie électrique. De différentes tailles et de différentes formes, elles fonctionnent toutes de la même manière. Si ce ne sont pas des piles rechargeables, elles ne produiront plus d'électricité au fil du temps. Les piles électriques s'usent car on peut les comparer à un réservoir d'énergie qui se vide au fur et à mesure de son utilisation. Pour bien comprendre, une pile est un petit peu comme une voiture. Au fur et à mesure de son utilisation, la voiture ne pourra plus rouler car elle aura consommé tout son carburant. Pour la pile, c'est exactement la même chose. En fait, le courant électrique d'une pile provient de la transformation d'une réaction chimique en énergie électrique. Les piles du commerce reçoivent à la fabrication les ingrédients pour provoquer cette réaction dès que l'on relie les bornes plus et moins à un consommateur d'électricité. La télécommande de la télé par exemple. Les ingrédients transformés, l'échange chimique s'arrête faute de réactifs. La pile usagée doit alors être jetée dans un conteneur spécial car elle contient des métaux lourds, dangereux pour l'environnement. Ces conteneurs se retrouvent très facilement, notamment dans les supermarchés. Alors n'hésite pas à les recycler, c'est très important. Et voilà, tu sais désormais pourquoi les piles électriques sont temporaires. À bientôt pour une prochaine question.
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0: Salut les Pitchouns et bienvenue dans cette nouvelle actu ludique. Aujourd'hui, nous vous invitons à découvrir l'île des énigmes, une histoire palpitante disponible sur le site Mes Histoires du Soir. Dans ce récit, vous suivrez Elodie, une jeune exploratrice intrépide qui découvre une ancienne carte menant à une île mystérieuse. Accompagnée de son fidèle furet Pipa, elle se lance dans une aventure remplie d'énigmes et de défis. Au fil de l'histoire, Elodie traverse des forêts enchantées, résout des énigmes complexes et apprend à puiser dans sa force intérieure pour surmonter ses peurs. L'île des énigmes est idéale pour les enfants qui aiment les histoires d'aventure et de mystère. Vous pouvez accéder gratuitement à cette histoire et bien d'autres sur le site meshistoiresdusoir.fr. Et voilà les Pitchouns, vous savez tout de cette actu ludique. Quant à moi, je vous dis à bientôt.

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4: Salut les Pitchouns et bienvenue dans cette nouvelle Actu Ciné. Aujourd'hui, on découvre le film familial Charlie et les kangourous. Une sortie prévue pour le 22 juillet. Entre sauvetage de bébés kangourous et aventure en Australie, les Pitchouns vont découvrir une histoire pleine d'animaux et d'émotions. Chris et Charlie vont apprendre à se connaître tout en protégeant des animaux blessés dans des paysages magnifiques au cœur de l'Australie sauvage. Le film promet beaucoup de moments touchants mais aussi de scènes amusantes avec les petits kangourous. Et voilà les Pitchouns, vous savez tout de cette Actu Ciné. Quant à moi, je vous dis à la semaine prochaine et je vous laisse découvrir la bande-annonce.
5: Charlie, tu recommences ?
1: Oh, maman, arrête !
5: Je ne veux plus de kangourou, quelqu'un d'autre les sauvera.
6: Il était juste de passage, mais une rencontre inattendue va tout changer.
7: Ah non.
8: Je cherche quelqu'un pour garder cette petite demoiselle.
1: Il a faim, ce petit kangourou.
7: Mais vous êtes qui ?
1: Je m'appelle Charlie.
8: On va s'occuper de toi.
9: Allez, monte, mon gars !
10: Il y a un motel dans cette ville ?
9: Pas de serpent, c'est bon.
6: Inspiré d'une incroyable histoire vraie.
11: Les kangourous, pour nous, c'est magique. C'est notre totem.
6: Découvrez une amitié extraordinaire. Et faites un bond vers la plus grande aventure de l'été.
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3: Salut les Pitchoun et bienvenue dans ce nouvel agenda des sorties. Près de Paris, à Parrot World, les Pitchoun partent pour une aventure incroyable au cœur de la nature sud-américaine. Les enfants découvrent des centaines d'animaux fascinants comme des perroquets multicolores, des jaguars, des manchots ou encore des loutres géantes dans un immense parc immersif. Tout au long du parcours, les enfants traversent des décors tropicaux, assistent à des animations autour des animaux et vivent une expérience au plus près de la faune. Une sortie parfaite pour les Pitchoun qui adorent les animaux et découvrir en plein air. Ensuite, direction Wave Island, près d'Avignon, les Pitchoun profitent d'immenses toboggans aquatiques, de piscines à vagues et de grandes zones de jeux d'eau. Les plus courageux testent les attractions les plus rapides pendant que les plus petits s'amusent dans des espaces adaptés à eux. Une journée parfaite pour commencer l'été avec plein d'éclaboussures. Et enfin, cap sur Vulcania en Auvergne. Les familles plongent dans un parc spectaculaire autour des volcans et des phénomènes naturels. Les enfants découvrent des expériences immersives, des animations interactives et des attractions dynamiques autour de la Terre et des éruptions volcaniques. Une sortie qui mélange aventure, science et sensations. Et voilà les enfants, vous savez tout de cet agenda des Pitchoun. Quant à moi, je vous dis à la semaine prochaine.
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3: Salut les Pitchouns et bienvenue dans cette nouvelle positive attitude. Aujourd'hui, on va parler d'un événement qui s'est passé en Floride, aux États-Unis. Vous savez, c'est là où il fait très chaud, il y a de belles plages, mais aussi il y a une grosse tempête. Un ouragan qui s'appelle Milton. Un ouragan, c'est comme un vent très fort qui tourne en rond et qui peut tout emporter sur son passage. Mais il y a aussi une belle histoire au milieu de tout ça. Il y avait un petit chien tout seul attaché à une clôture près d'une route. Il avait peur et il ne savait pas quoi faire. Heureusement, des policiers sont arrivés et ils l'ont sauvé. Ils l'ont emmené chez un vétérinaire pour qu'il soit soigné et maintenant il va bien. C'est une histoire qui nous montre que même pendant les moments difficiles, il y a toujours des gens gentils pour aider les animaux. Et voilà les Pitchouns, vous savez tout de cette positive attitude. Quant à moi, je vous dis à la prochaine.
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3: Salut nos pitchounes. Dans l'actu de ce dernier jour de la semaine, on vous emmène dans un endroit super cool qui vient d'ouvrir ses portes à La Roche-sur-Yon en France. C'est un nouveau centre aéré. Il paraît qu'ils ont plein de super jeux. Venez, on va voir.
4: Wouf! Bienvenue à Woofstock, les pitchounes. Que puis-je faire pour vous?
3: Woofstock? Oh, c'est rigolo comme nom. On voudrait essayer le nouveau centre aéré.
4: Wouf, bien sûr. Vous êtes quelle race de chien?
3: Eh bien, je ne suis pas un chien, je suis...
4: Vous avez pensé à amener votre collier avec votre médaille et une petite réserve de croquettes?
3: Non, j'ai pas emmené ça, c'est-à-dire que je n'ai pas de médaille.
4: Désolé, n'acceptons pas les chiens sans médaille.
3: Mais je ne suis pas un chien, je suis journaliste pour les pitchounes, je suis une humaine.
4: Une humaine? Mais non, ici c'est le premier centre aéré uniquement pour les toutous. 1000 mètres carrés de jeu, nos maîtres nous déposent le matin en partant au travail. Et on passe toute la journée ici.
3: Oh mais oui, il y a plein de jeux.
4: Trampoline, tunnel, bac à sable, palissade, il y a tout ce qu'il faut pour s'amuser. Ici, on se dépense et on apprend plein de choses. Je vous laisse, c'est l'heure du toboggan. Ouf, ouf.
3: Ça alors, le premier centre aéré pour chiens, ça c'est une info bizarre et insolite.
4: Mais 100% vrai.
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2: Salut les Pitchouns et bienvenue dans cette nouvelle Actu Ciné. Aujourd'hui, on découvre le film familial Charlie et les kangourous, une sortie prévue pour le 22 juillet. Entre sauvetage de bébés kangourous et aventure en Australie, les Pitchouns vont découvrir une histoire pleine d'animaux et d'émotions. Chris et Charlie vont apprendre à se connaître tout en protégeant des animaux blessés dans des paysages magnifiques au cœur de l'Australie sauvage. Le film promet beaucoup de moments touchants mais aussi de scènes amusantes avec les petits kangourous. Et voilà les Pitchouns, vous savez tout de cette Actu Ciné. Quant à moi, je vous dis à la semaine prochaine et je vous laisse découvrir la bande-annonce.
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5: Bonjour, aujourd'hui, intéressons-nous aux piles électriques. Une pile électrique est un objet qui permet de créer de l'énergie électrique. De différentes tailles et de différentes formes, elles fonctionnent toutes de la même manière. Si ce ne sont pas des piles rechargeables, elles ne produiront plus d'électricité au fil du temps. Les piles électriques s'usent car on peut les comparer à un réservoir d'énergie qui se vide au fur et à mesure de son utilisation. Pour bien comprendre, une pile est un petit peu comme une voiture. Au fur et à mesure de son utilisation, la voiture ne pourra plus rouler, car elle aura consommé tout son carburant. Pour la pile, c'est exactement la même chose. En fait, le courant électrique d'une pile provient de la transformation d'une réaction chimique en énergie électrique. Les piles du commerce reçoivent à la fabrication les ingrédients pour provoquer cette réaction dès que l'on relie les bornes plus et moins à un consommateur d'électricité. La télécommande de la télé par exemple. Les ingrédients transformés, l'échange chimique s'arrête faute de réactifs. La pile usagée doit alors être jetée dans un conteneur spécial car elle contient des métaux lourds, dangereux pour l'environnement. Ces conteneurs se retrouvent très facilement, notamment dans les supermarchés. Alors n'hésite pas à les recycler, c'est très important. Et voilà, tu sais désormais pourquoi les piles électriques sont temporaires. À bientôt pour une prochaine question.
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1: Salut les Pitchouns et bienvenue dans cette nouvelle positive attitude. Aujourd'hui, on va parler d'un événement qui s'est passé en Floride, aux États-Unis. Vous savez, c'est là où il fait très chaud, il y a de belles plages, mais aussi il y a une grosse tempête. Un ouragan qui s'appelle Milton. Un ouragan, c'est comme un vent très fort qui tourne en rond et qui peut tout emporter sur son passage. Mais il y a aussi une belle histoire au milieu de tout ça. Il y avait un petit chien tout seul attaché à une clôture près d'une route, il avait peur et il ne savait pas quoi faire. Heureusement, des policiers sont arrivés et ils l'ont sauvé et l'ont emmené chez un vétérinaire pour qu'il soit soigné et maintenant il va bien. C'est une histoire qui nous montre que même pendant les moments difficiles, il y a toujours des gens gentils pour aider les animaux. Et voilà les pitchouns, vous savez tout de cette positive attitude. Quant à moi, je vous dis à la prochaine.
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3: Salut nos pitchounes. Dans l'actu de ce dernier jour de la semaine, on vous emmène dans un endroit super cool qui vient d'ouvrir ses portes à La Roche-sur-Yon en France. C'est un nouveau centre aéré. Il paraît qu'ils ont plein de super jeux. Venez, on va voir.
4: Wouf! Bienvenue à Woofstock les pitchounes. Que puis-je faire pour vous?
3: Woofstock? Oh, c'est rigolo comme nom. On voudrait essayer le nouveau centre aéré.
4: Wouf, bien sûr. Vous êtes quelle race de chien?
3: Eh bien, je ne suis pas un chien, je suis...
4: Vous avez pensé à amener votre collier avec votre médaille et une petite réserve de croquettes?
3: Non, j'ai pas emmené ça, c'est-à-dire que je n'ai pas de médaille.
4: Désolé, n'acceptons pas les chiens sans médaille.
3: Mais je ne suis pas un chien, je suis journaliste pour les pitchounes, je suis une humaine.
4: Une humaine? Mais non, ici c'est le premier centre aéré uniquement pour les toutous. 1000 mètres carrés de jeu, nos maîtres nous déposent le matin en partant au travail. Et on passe toute la journée ici.
3: Oh mais oui, il y a plein de jeux.
4: Trampoline, tunnel, bac à sable, palissade, il y a tout ce qu'il faut pour s'amuser. Ici, on se dépense et on apprend plein de choses. Je vous laisse, c'est l'heure du toboggan. Ouf, ouf.
3: Ça alors, le premier centre aéré pour chiens, ça c'est une info bizarre et insolite.
4: Mais 100% vrai.
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2: Je m'appelle Marinette, une fille comme les autres. 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
3: Salut nos pitchounes! Dans l'actu de ce dernier jour de la semaine, on vous emmène dans un endroit super cool qui vient d'ouvrir ses portes à La Roche-sur-Yon en France. C'est un nouveau centre aéré. Il paraît qu'ils ont plein de super jeux. Venez, on va voir.
4: Woofs! Bienvenue à Woofstock les pitchounes. Que puis-je faire pour vous?
3: Woofstock? Oh, c'est rigolo comme nom. On voudrait essayer le nouveau centre aéré.
4: Woof, bien sûr! Vous êtes quelle race de chien?
3: Eh bien, je ne suis pas un chien, je suis...
4: Vous avez pensé à amener votre collier avec votre médaille et une petite réserve de croquettes?
3: Non, j'ai pas emmené ça, c'est-à-dire que je n'ai pas de médaille.
4: Désolé, n'acceptons pas les chiens sans médaille.
3: Mais je ne suis pas un chien, je suis journaliste pour les pitchounes, je suis une humaine.
4: Une humaine? Mais non, ici c'est le premier centre aéré uniquement pour les toutous. 1000 mètres carrés de jeu, nos maîtres nous déposent le matin en partant au travail et on passe toute la journée ici.
3: Oh mais oui, il y a plein de jeux.
4: Trampoline, tunnel, bac à sable, palissade, il y a tout ce qu'il faut pour s'amuser. Ici, on se dépense et on apprend plein de choses. Je vous laisse, c'est l'heure du toboggan. Ouf, ouf.
3: Ça alors, le premier centre aéré pour chiens, ça c'est une info bizarre et insolite.
4: Mais 100% vrai.
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5: La maison de Polochon. Polochon est un adorable ours en peluche. Et aujourd'hui, il est très content. Il s'en va en promenade avec Lucas. D'habitude, il reste bien au chaud à la maison. Mais pour une fois, Lucas a pris sa peluche préférée pour aller au parc. L'ourson est dans les bras du petit garçon. Il regarde à droite, à gauche et s'émerveille. Mais Lucas s'est endormi. Et malheureusement, Polochon se sent glisser le long de la poussette. Zut, il est tombé près d'un buisson. Que quelqu'un le ramasse! Mais personne n'a rien vu, ni maman, ni Lucas. Pauvre Polochon! Il essaie d'appeler, mais la poussette poursuit sa route sans lui. Le soleil se couche déjà et l'ourson est seul au milieu du parc. Mais qui va aider Polochon? La peluche s'assoit et se met à pleurer. Attiré par les pleurs, un gros chien approche.
6: « Pourquoi pleures-tu ? »
5: demande-t-il gentiment.
7: Je veux rentrer chez moi, sanglote Polochon.
5: Et il lui raconte toute son histoire. Ému, Nazca, le chien, décide alors de l'aider.
6: Ne t'inquiète pas, le rassure-t-il, nous allons retrouver Lucas.
5: Polochon s'installe sur le dos du chien et ensemble, ils font le tour du parc. Mais aucune trace de Lucas. Il croise alors un chat appelé Célio.
6: Sais-tu où est la maison de Lucas ? Demande Nazca.
8: Non, je suis désolée, je ne sais pas où il habite.
5: Pourtant, il aimerait bien les aider. Polochon commence à désespérer.
7: Jamais je ne reverrai Lucas, dit-il en éclatant, en sanglots.
5: Mais si, nous te le promettons, lui répondent les animaux. Soudain, la peluche reconnaît l'entrée du parc.
7: C'est par là.
5: Voilà une piste que la troupe suit aussitôt. Le trio cherche la maison du petit garçon et, après avoir longtemps marché, il la trouve enfin. Polochon n'en revient pas, c'est la maison de Lucas. Nazca se met à aboyer et Célio à miauler. Et enfin, la porte s'ouvre. Lucas est fou de joie, il a retrouvé Polochon et gagné des amis. Et oui, Lucas a adopté Célio et Nazca.
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9: Enveloppé dans d'épaisses fourrures, le roi faisait le tour de son royaume. Dans son traîneau tiré par des rennes, il inspectait ses villes, recevait des pièces d'or et des cadeaux. Et se reposait dans les plus belles maisons. Tout au bout du pays, dans une maison qui donnait sur la mer, vivait un riche marchand, sa fille Baela et son neveu Olof. Le roi était plein d'admiration parce que tout autour de la maison, il y avait des bouleaux blancs comme la neige. Dans les branches chantaient des pigeons blancs et entre les troncs couraient des renards blancs. Mais quand il vit Baela, le roi la trouva si belle qu'il dit au marchand « Je vais emmener ta fille avec moi. Elle épousera un de mes trois fils et elle sera princesse. » Le marchand fut ravi de cette proposition. Il aida sa fille qui pleurait à monter dans le traîneau. Olof pleurait aussi.
10: « Mais tu es stupide, mon pauvre enfant. Il faut rire, au contraire. Baïla sera bien plus heureuse d'être princesse que marchande. »
9: Pendant ce temps, le traîneau file sur la neige, à travers les sapins noirs, et au bout de 3 semaines de voyage, il s'arrête enfin devant le palais du roi. C'est un énorme château avec de belles tours et des toits comme des oignons dorés. Dans chaque cheminée, les feux flambent et les murs épais ne laissent pas passer les courants d'air pourtant. Baïla tremble de froid. Les jours passent et Baïla ne se réchauffe pas. Elle devient même malade de froid. Ses cheveux se givrent, son visage se glace. Et si elle essaye de parler, au lieu de paroles, des flocons de neige s'échappent de sa bouche. Alors le roi dit
10: « Mes fils, il faut faire quelque chose. Je sais que tous les trois vous trouvez Baïla très belle. Eh bien, elle sera la femme de celui qui saura la réchauffer. Boris, puisque tu es l'aîné, à toi de commencer. »
11: Boris met aussitôt son habit de velours rouge, ses bottes de cuir rouge et son chapeau de fourrure. Il prend son arc et ses flèches et il siffle sa meute de loups qui accourt en hurlant. Boris saute sur son cheval rouge, il fait claquer son fouet et part au galop. Arrivé dans la forêt, il crie « Allez-y, mes amis !» Et les loups se précipitent. Ils égorgent toutes les bêtes de la forêt, les hermines, les belettes, les iblines, toutes celles qui ont une fourrure bien chaude.
9: Alors Boris ordonne aux servantes de coudre les peaux pour en faire une immense couverture. Quand la couverture est faite, il enroule Baïla dedans. Mais au lieu de se réchauffer, la pauvre Baïla pleure à cause de toutes les bêtes tuées et elle se met à claquer des dents si fort que le roi accourt. Quand il voit la couverture, il entre dans une violente colère.
10: « Boris, pauvre imbécile, il ne reste sûrement plus une seule bête vivante dans ma forêt. Sors d'ici et ne reviens jamais !»
9: Boris hausse les épaules et il s'en va avec ses loups. Alors le roi dit à son second fils
10: « À ton tour, Alexis. Essaye de la réchauffer, si tu peux. »
9: Alexis met son habit de satin jaune, ses bottes de cuir jaune et son chapeau à plumes. Il prend son pipeau et il part dans la forêt avec ses serviteurs. Quand les serviteurs ont tendu des filets et des pièges partout, Alexis souffle dans son pipeau et le son est si joli que les oiseaux accourent. Alors les serviteurs les étouffent dans les filets et ils ramènent au palais des tonnes de plumes de toutes les couleurs. Alexis ordonne aux servantes de faire un immense édredon et quand il est fini, il l'étend sur la princesse gelée. Mais quand Baïla comprend que tous les oiseaux sont tués, elle a encore plus froid et elle grelotte si fort que tout le palais en tremble. Le roi vient voir ce qui se passe et quand il voit l'édredon, il hurle de colère contre Alexis.
10: « Imbécile, tu as tué tous les oiseaux de ma forêt. Sors d'ici et je ne veux plus jamais te revoir. »
9: Alexis hausse les épaules et il s'en va avec son pipeau. Alors le roi dit
10: « À ton tour, Dimitri, mais je te préviens. Si tu tues un seul animal, je t'étrangle de mes propres mains. »
9: Dimitri ne répond pas parce qu'il ne parle jamais. Il ne met ni chapeau ni bottes parce qu'il n'en porte jamais et il s'en va tout seul dans la forêt parce qu'il est toujours seul. Pendant 3 jours et 3 nuits, à grands coups de hache, Dimitri abat tous les arbres de la forêt. Et pendant 3 jours et 3 nuits, il porte les troncs devant le palais. Quand tout est porté, il y met le feu. En voyant tous les arbres coupés, la pauvre Baïla se met à pleurer, mais ses joues sont si froides que les larmes se glacent tout de suite. Elle est bientôt tout entière recouverte de glace. Alors il se met à faire si froid dans le palais
10: que le roi arrive. Il voit la princesse gelée, il se penche par la fenêtre et il aperçoit le feu.
12: « Dimitri, pauvre imbécile, tu as coupé et brûlé toute ma forêt. Sors d'ici et ne reviens jamais !»
10: Dimitri hausse les épaules, il prend sa hache et il s'en va sans se retourner. Le roi pleure pendant quelques jours, puis il se dit
13: « Mes bêtes et mes oiseaux tués, ma forêt brûlée et mes trois fils partis, tout ça c'est à cause de Baïla. Qu'on l'enferme au sommet de la tour et que je n'entende plus jamais parler d'elle. »
10: La tour est si haute que Baïla, par la petite fenêtre, peut voir presque tout le pays. Alors Baïla, avec son poing gelé, casse le carreau et appelle l'Off. Mais seuls des flocons de neige sortent de sa bouche. Pourtant, tout là-bas, au fond du pays, Olof un jour aperçoit quelques flocons de neige que le vent a portés. Et comme il ne neige jamais au printemps au bout du pays, Olof comprend que c'est Baïla qui l'appelle.
13: « Je suis sûr que Baïla est malheureuse. C'est le pays qui doit lui manquer. Je vais lui porter un renard blanc, un pigeon blanc et un bouleau blanc. Ça lui fera sûrement très plaisir. »
10: Il saute sur son cheval avec le petit bouleau sur le dos, le renard sur la selle à côté de lui et le pigeon sur l'épaule. Au bout de 2 semaines, il parvient au palais du roi. Il demande à voir Baïla, mais les servantes lui répondent « Allez-vous-en, rentrez chez vous !» Alors Olof dit « Petit renard, creuse un trou devant le mur. » En 1 minute, le trou est creusé. Et Olof dit « Petit pigeon, va dire à Baïla que je suis là. » 1 seconde après, le pigeon entre par le carreau cassé. Quand elle voit le pigeon blanc de son pays, Baïla est si heureuse que sa glace fond, que ses dents arrêtent de claquer et son corps de trembler. Du haut de sa fenêtre, elle voit Olof. Mais comment s'échapper? La tour est si haute. Alors, Olof met le bouleau dans le trou et il dit « Pousse, petit bouleau, pousse bien haut. » Et en quelques instants, le bouleau pousse jusqu'à la fenêtre et Baïla descend. Ils sont si heureux qu'ils pleurent de joie au pied du petit bouleau et ils l'arrosent de larmes et bientôt il y a 1000 bouleaux blancs avec 1000 renards blancs dessous et 1000 pigeons blancs dessus. Attiré par tout ce bruit, le roi arrive. Et quand il voit sa forêt, peuplée de renards et d'oiseaux, il est fou de joie. Olof a épousé Baïla et Baïla n'a plus jamais eu froid.

0: Voici l'étrange histoire que l'on raconte aux enfants de la Somme. Un soldat, surnommé Bras d'Acier, était passé caporal depuis 20 ans. Ne pouvant devenir sergent, il alla trouver son colonel et lui demanda son congé. Comme ses supérieurs n'avaient rien à lui reprocher, il fut libéré. Avant de quitter son régiment, il reçut 6 écus de 5 francs pour faire sa route. Le voilà parti, heureux comme un roi, pour retourner dans ses foyers. À peu de distance de la ville, il rencontra un pauvre homme qui lui demanda la charité.
1: « Mon cher monsieur, j'ai 6 beaux écus tout neufs. Je vais vous en donner un. Il m'en restera encore 5 pour faire mon voyage. »
0: Le mendiant s'éloigna. Après s'être reposé quelques instants, le caporal repartit. Il s'arrêta dans une ferme où il reçut la plus cordiale hospitalité. En quittant son hôte, il rencontra de nouveau le pauvre à qui il avait déjà fait l'aumône.
2: « La charité, pour l'amour de Dieu !»
0: dit celui-ci. Le soldat tira un nouvel écu de sa bourse et sans hésiter, le lui donna. 4 fois encore, le mendiant se présenta et reçut jusqu'au dernier les écus du caporal. Pour le remercier, le pauvre, qui n'était autre que le bon Dieu, lui donna une baguette magique qui accomplissait tous les désirs de celui qui la possédait. Le soldat alla dans une hôtellerie pour y passer la nuit. L'hôtesse crut qu'il se moquait d'elle, car depuis longtemps, personne n'osait plus venir loger, le diable hantant la maison et faisant mourir les voyageurs. Bras d'Acier voulait absolument aider cette pauvre femme.
1: « Logez-moi tout de même, et je ferai déloger Satan. » Pour cela, je ne demande que du pain, un jambon, du vin, un jeu de cartes et une chandelle.
0: L'hôtesse le laissa faire et lui donna ce qu'il demandait. Le soldat s'enferma dans l'appartement, s'assit devant un bon feu qui crépitait dans l'âtre, soupa et attendit. Minuit allait sonner. Un grognement se fit entendre et un objet pesant tomba par la cheminée au pied du caporal. C'était une jambe qu'il jeta dans un coin de la salle. Une autre jambe suivit, puis un tronc humain, 2 bras et une tête portant 2 longues cornes recourbées. Tout cela rejoignit la jambe et forma le corps du diable qui vint s'asseoir devant le militaire.
3: Tu n'as pas peur, mon bras? Mais pourquoi ne m'as-tu pas laissé dans le foyer?
1: Fallait le dire. Fallait le dire, mais je vous aurais laissé griller. C'est fait, n'y pensons plus. Jouez une partie de cartes.
0: Proposa Bras d'Acier.
3: Je le veux bien. Jouons.
0: Répondit le diable. Et les 2 ennemis se mirent à jouer à bernique. Au cours du jeu, Satan fit tomber une carte par terre et voulut forcer le soldat à la ramasser.
1: Je ne la ramasserai point,
0: dit Bras d'Acier.
3: Tu le feras,
0: affirma le diable.
1: Non, ce sera toi,
0: reprit le soldat.
3: Je vais te tuer si tu ne t'exécutes pas,
0: menaça le diable.
1: Tu crois ça, Satan?
0: S'exclama Bras d'Acier.
1: Eh bien, dis-moi des nouvelles de ceci. Par la vertu de ma baguette magique, je commande que tu sois lié, garrotté et enfermé dans mon sac.
0: Ce qui fut fait. Le lendemain, le soldat alla trouver des forgerons auxquels il donna quelque argent pour battre pendant 2 heures le diable sur une enclume. Le diable hurlait, criait sans se tirer du mauvais pas dans lequel il se trouvait. Il dut consentir à signer un écrit par lequel il promettait de quitter l'hôtellerie. De cette façon, le diable put sortir du sac. Bras d'Acier n'était plus loin de son village lorsqu'il passa devant la boutique d'un pâtissier. Des gâteaux de toute espèce étaient exposés à la vitrine. L'ex-caporal entra et demanda le prix des brioches et des gâteaux. On lui en montra à 5 francs et à 50 centimes.
1: « Voulez-vous,
0: dit-il au pâtissier,
1: me donner ces 3 gâteaux pour 1 sou ?»«
4: Pour 1 sou ? Mais vous riez ! Je vous les donnerai pour 10 francs !»
0: Bras d'Acier, grisé par le pouvoir de sa baguette et l'envie de manger les gâteaux, ne put s'empêcher cette fois de commettre un délit.
1: « En ce cas, je les aurai pour rien. Par la vertu de ma baguette magique, que tous vos gâteaux se mettent dans mon sac !»
0: À l'instant, le sac fut rempli de pâtisseries. Le soldat s'en alla sans payer, poursuivi par les cris du marchand qui le dénonça à la police. Les archers conduisirent le voleur en prison. Il fut condamné à être pendu le surlendemain. Il s'échappa 3 fois de prison et 3 fois, il fut repris. On fut obligé de le lier pour l'amener au lieu d'exécution. Il avait conservé en secret un morceau du bâton merveilleux. Et en l'évoquant, il fit enfermer tous les assistants dans son sac qu'il laissa à la prison. Il n'eut pas de peine alors à s'enfuir. Lorsqu'il fut rentré dans son pays, il s'écria
1: « Par mon bâton, que mon sac revienne me trouver !»
0: Et le sac se trouva à l'instant près de lui. Le soldat se maria avec une jolie fille qu'il obtint encore au moyen de sa baguette, eut de nombreux enfants et vécut longtemps aussi heureux qu'il est possible de l'être. Lorsqu'il mourut, son âme partit pour le royaume des esprits, emportant avec elle le sac et la baguette magique. Le soldat alla frapper à la porte du paradis.
5: Qui est là ?
1: Ouvrez, c'est moi, Bras d'Acier, ex-caporal de son vivant.
5: Ah, c'est toi ? Que veux-tu ?
1: Je voudrais une petite place dans le paradis, s'il vous plaît.
5: Te souviens-tu des gâteaux que tu n'as pas payés ? Va-t'en, il n'y a pas de place pour les voleurs.
0: Lui dit Saint-Pierre en lui fermant la porte au nez. Sans se déconcerter, l'esprit alla frapper à la porte du purgatoire. Un grand ange aux ailes dorées vint entrebâiller la porte. Après avoir écouté le caporal, l'ange regarda sur un grand livre et n'y trouvant point le nom de celui-ci, le jeta à la porte.
1: Ah, pour le coup,
0: se dit notre homme,
1: je suis perdu. Il faudra aller en enfer. J'aurais pourtant préféré grelotter de froid dans le paradis que de griller dans le logis de Satan qui ne m'épargnera pas, je le crains.
0: Aux coups appliqués sur la porte de l'enfer, Satan se montra.
3: Que désires-tu ?
0: Dit-il à l'âme de Bras d'Acier.
1: Une place dans l'enfer. On ne veut point me recevoir dans le paradis, ni dans le purgatoire. Je suis forcé de venir ici.
3: Ah, c'est toi qui m'as mis dans ton sac autrefois. Crois-tu que je veuille renouveler l'expérience avec toi par l'enfer ? Il n'en sera pas ainsi. Tu peux t'en retourner.
0: Rejeté de partout, Bras d'Acier prit la décision de retourner trouver Saint-Pierre. Celui-ci vint ouvrir. Reconnaissant tout de suite notre caporal, il s'apprêta à refermer la porte. Le soldat le pria de mettre son sac dans le séjour céleste.
1: C'est un cadeau que le bon Dieu m'avait fait.
0: Le saint accepta. Une fois le sac à l'intérieur, le caporal dit tout haut.
1: Par la vertu de mon bâton, que je sois transporté dans mon sac.
0: Et il se trouva aussitôt dans le paradis. Le portier voulut le faire sortir. Il ne put y réussir. Il alla trouver la Sainte Vierge, qui ne fut pas plus heureuse. Jésus-Christ n'eut pas plus de pouvoir. On fit donc venir le Père Éternel, qui demanda au soldat pourquoi il s'obstinait à rester. Celui-ci s'expliqua et dit qu'il tenait sa baguette d'un mendiant qui n'était autre que Dieu lui-même. Dieu s'en souvint et accepta qu'il reste au paradis. Mais Saint-Pierre, ne pouvant oublier le vol, persistait toujours à vouloir faire sortir Bras d'Acier. Dieu, excédé par tout ce tintamarre, prit la décision de s'en aller dans une autre partie de l'univers. Les saints, les saintes, les anges, les chérubins, le Saint-Esprit le suivirent dans sa retraite. Jésus-Christ, se croyant abandonné, dit à Saint-Pierre :
5: Tant pis, il faut laisser ce caporal ici. Il n'est pas si mauvais bougre. Et rappelez mon père. Sans cela, je craindrais fort de m'ennuyer pendant toute l'éternité.
0: Le Père Éternel revint. C'est de cette façon que Bras d'Acier est entré dans le paradis, où il est encore, s'il a conservé sa baguette magique. Et c'est ainsi que les enfants de la Somme apprennent que nul n'est parfait.

0: J'ai connu une petite fille qui avait un chat facétieux.
1: C'est quoi ça, facétieux?
0: Bah, un chat qui fait des facéties.
1: C'est de la musique, facétie. Je comprends toujours pas.
0: Attends, on va chercher le dictionnaire. Voilà, c'est un chat qui fait des blagues. Donc, le chat de cette petite fille s'amusait toute la journée à se cacher dans le grenier, sous les lits, dans la cuisine ou bien dans les fourrés devant la maison. Et surtout dans les arbres. La petite fille qu'il aimait beaucoup passait son temps à l'appeler et à le chercher partout. Quand il rentrait enfin à la maison, il grimpait au rideau, les chats adorent ça. Il se laissait enfermer dans les placards ou bien, et là, ça devient dangereux, il entrait dans la machine à laver.
1: les chats, ils sont souvent très taquins avec nous, surtout quand ils sentent qu'on les aime. Et puis, le soir venu, ou quand le sommeil les guette, ils font de gros câlins avec plein de ronrons à n'en plus finir près de nos oreilles.
0: Ouais, quelque chose comme ça.
1: Ouais, ouais. Alors, on oublie vite toutes leurs bêtises, leurs facéties, leurs farces, même leurs petits goûts de griffes. Parce que quand ils jouent avec nous, surtout les chatons, ils ne savent pas encore qu'il y a des griffes au bout de leurs pattes.
0: Le chaton de la petite fille... Un jour, il a rencontré une copine. On les voyait jouer ensemble, se battre aussi parfois, puis s'amuser de nouveau, comme de vieux amis qui se connaissent depuis toujours.
1: Les chats aiment bien vivre avec nous, mais ils adorent aussi l'aventure. C'est vrai qu'ils passent beaucoup de temps à dormir.
0: Mais quand l'envie leur prend de découvrir le monde, ils partent se promener dans le quartier, dans la ville ou dans la forêt. Et leur voyage peut durer des heures, des jours, parfois même plusieurs mois.
1: Je me souviens que tu m'avais raconté plein d'histoires de chats qui sont partis très loin de leur maison et qui ont fini à retrouver le chemin du retour. Il y en avait même un qui était revenu 2 ans après. Mais dis-moi, la petite fille et son petit chat, comment tu disais, facétieux, comment s'appelait cette petite fille?
0: Tu la connais, voyons. C'est Petrouchka. Voilà.

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0: Salut les Pitchouns et bienvenue dans cette nouvelle actu ludique. Aujourd'hui, nous vous invitons à découvrir l'île des énigmes, une histoire palpitante disponible sur le site Mes Histoires du Soir. Dans ce récit, vous suivrez Elodie, une jeune exploratrice intrépide qui découvre une ancienne carte menant à une île mystérieuse. Accompagnée de son fidèle furet Pipa, elle se lance dans une aventure remplie d'énigmes et de défis. Au fil de l'histoire, Elodie traverse des forêts enchantées, résout des énigmes complexes et apprend à puiser dans sa force intérieure pour surmonter ses peurs. L'île des énigmes est idéale pour les enfants qui aiment les histoires d'aventure et de mystère. Vous pouvez accéder gratuitement à cette histoire et bien d'autres sur le site meshistoiresdusoir.fr. Et voilà les Pitchouns, vous savez tout de cette actu ludique. Quant à moi, je vous dis à bientôt.

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1: Salut les Pitchouns et bienvenue dans ce nouvel agenda des sorties. Près de Paris, à Parrot World, les Pitchouns partent pour une aventure incroyable au cœur de la nature sud-américaine. Les enfants découvrent des centaines d'animaux fascinants comme des perroquets multicolores, des jaguars, des manchots ou encore des loutres géantes dans un immense parc immersif. Tout au long du parcours, les enfants traversent des décors tropicaux, assistent à des animations autour des animaux et vivent une expérience au plus près de la faune. Une sortie parfaite pour les Pitchouns qui adorent les animaux et découvrir en plein air. Ensuite, direction Wave Island, près d'Avignon, les Pitchouns profitent d'immenses toboggans aquatiques, de piscines à vagues et de grandes zones de jeux d'eau. Les plus courageux testent les attractions les plus rapides pendant que les plus petits s'amusent dans des espaces adaptés à eux. Une journée parfaite pour commencer l'été avec plein d'éclaboussures. Et enfin, cap sur Vulcania en Auvergne. Les familles plongent dans un parc spectaculaire autour des volcans et des phénomènes naturels. Les enfants découvrent des expériences immersives, des animations interactives et des attractions dynamiques autour de la Terre et des éruptions volcaniques. Une sortie qui mélange aventure, science et sensations. Et voilà les enfants, vous savez tout de cet agenda des Pitchouns. Quant à moi, je vous dis à la semaine prochaine.
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3: Salut nos pitchounes. Dans l'actu de ce dernier jour de la semaine, on vous emmène dans un endroit super cool qui vient d'ouvrir ses portes à La Roche-sur-Yon en France. C'est un nouveau centre aéré. Il paraît qu'ils ont plein de super jeux. Venez, on va voir.
4: Ouf. Bienvenue à Woofstock les pitchounes. Que puis-je faire pour vous?
3: Woofstock? Oh, c'est rigolo comme nom. On voudrait essayer le nouveau centre aéré.
4: Ouf, bien sûr. Vous êtes quelle race de chien?
3: Eh bien, je ne suis pas un chien, je suis...
4: Vous avez pensé à amener votre collier avec votre médaille et une petite réserve de croquettes?
3: Non, j'ai pas emmené ça, c'est-à-dire que je n'ai pas de médaille.
4: Désolé, n'acceptons pas les chiens sans médaille.
3: Mais je ne suis pas un chien, je suis journaliste pour les pitchounes, je suis une humaine.
4: Une humaine? Mais non, ici c'est le premier centre aéré uniquement pour les toutous. 1000 mètres carrés de jeu, nos maîtres nous déposent le matin en partant au travail et on passe toute la journée ici.
3: Oh mais oui, il y a plein de jeux.
4: Trampoline, tunnel, bac à sable, palissade, il y a tout ce qu'il faut pour s'amuser. Ici, on se dépense et on apprend plein de choses. Je vous laisse, c'est l'heure du toboggan. Ouf, ouf.
3: Ça alors, le premier centre aéré pour chiens, ça c'est une info bizarre et insolite.
4: Mais 100% vrai.
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5: Bonjour, aujourd'hui, intéressons-nous aux piles électriques. Une pile électrique est un objet qui permet de créer de l'énergie électrique. De différentes tailles et de différentes formes, elles fonctionnent toutes de la même manière. Si ce ne sont pas des piles rechargeables, elles ne produiront plus d'électricité au fil du temps. Les piles électriques s'usent car on peut les comparer à un réservoir d'énergie qui se vide au fur et à mesure de son utilisation. Pour bien comprendre, une pile est un petit peu comme une voiture. Au fur et à mesure de son utilisation, la voiture ne pourra plus rouler car elle aura consommé tout son carburant. Pour la pile, c'est exactement la même chose. En fait, le courant électrique d'une pile provient de la transformation d'une réaction chimique en énergie électrique. Les piles du commerce reçoivent à la fabrication les ingrédients pour provoquer cette réaction dès que l'on relie les bornes plus et moins à un consommateur d'électricité. La télécommande de la télé par exemple. Les ingrédients transformés, l'échange chimique s'arrête faute de réactif. La pile usagée doit alors être jetée dans un conteneur spécial car elle contient des métaux lourds, dangereux pour l'environnement. Ces conteneurs se retrouvent très facilement, notamment dans les supermarchés. Alors n'hésite pas à les recycler, c'est très important. Et voilà, tu sais désormais pourquoi les piles électriques sont temporaires. À bientôt pour une prochaine question.
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4: Guillaume ?
5: Oui ?
4: Est-ce que tu pourrais me raconter une histoire ?
5: D'accord, mais pas n'importe quelle histoire. Je vais te raconter les animaux. Imagine-toi voguer sur l'océan. Devant toi, tu vois des grandes raies voler à la surface de l'eau, puis plonger. Découvrons, si tu le permets, la raie manta.
4: On l'appelle souvent diable des mers. Pourquoi ?
5: La raie manta est la plus grande des raies. Ce surnom lui vient principalement des deux cornes plantées à l'avant de sa tête qui lui permettent de rabattre la nourriture microscopique vers sa bouche. Elle a été source de nombreuses légendes auprès des marins qui pensaient qu'elle faisait couler les bateaux et s'étalait sur les marins dans l'eau pour les empêcher de remonter à la surface grâce à son large manteau, d'où manta, qui signifie donc manteau en espagnol. Mais la raie manta, rassure-toi, n'a rien de dangereuse.
4: Est-ce qu'on peut marcher dessus si on va dans l'eau ?
5: Alors, contrairement aux autres raies, elle ne se pose que très rarement sur les fonds marins, donc peu de chances de marcher dessus. Par contre, elle voyage énormément. Ainsi, on peut en voir dans les mers chaudes et tempérées, comme en mer Méditerranée.
4: Est-ce qu'elle est grande ?
5: Oh oui, et c'est la plus grande de la famille des raies. Elle peut atteindre, écoute bien, 7 mètres de long pour un poids d'une tonne. Cela fait d'elle un géant des mers.
4: De quoi se nourrit-elle ?
5: Malgré sa taille impressionnante, elle se nourrit de plancton, de crustacés et de petits poissons. Elle va attraper cette minuscule alimentation en filtrant l'eau. Quand elle s'alimente, elle nage lentement, nageant autour de ses proies pour les rassembler en une sorte de balle dense et fonce sur les organismes ainsi rassemblés avec sa gueule grande ouverte.
4: Pourquoi saute-t-elle hors de l'eau ?
5: Ces sauts ne sont pas encore totalement expliqués, mais plusieurs hypothèses sont émises. Ses bonds lui permettraient d'éliminer les parasites et les rémoras qui se trouvent souvent sous son ventre. Elle pourrait également communiquer avec d'autres individus. Quand elle retombe dans l'eau, le bruit serait perceptible sur plusieurs kilomètres. Également, à cette occasion, les femelles peuvent donner naissance à leurs petits.
4: Elles ne pondent donc pas d'œufs ?
5: C'est une question piège. Elles fabriquent un œuf, mais donnent naissance à une petite raie. Dans l'utérus de la maman, le fœtus va se développer dans un œuf, puis il sortira dans le ventre de sa maman pour ensuite rejoindre la mère. La petite raie mesurera environ 1m30. On dit que la raie est ovovivipare.
4: Vit-elle en groupe ?
5: Les raies manta peuvent nager seules ou en groupe, pouvant atteindre une cinquantaine d'individus. Ces rassemblements de raies peuvent aussi comporter d'autres espèces de poissons, mais aussi être associés à des oiseaux de mer ou des mammifères marins. Les raies manta peuvent parfois sauter entièrement ou partiellement hors de l'eau. On en a parlé il y a quelques instants. Ainsi, au sein d'un groupe, on peut parfois observer des individus sauter hors de l'eau les uns après les autres.
4: On voit souvent des tatouages dans les îles représentant les raies manta. Y a-t-il une signification ?
5: En Polynésie, le tatouage de la raie manta représente la liberté. Mais bien souvent, la raie symbolise l'humilité, la sagesse de ne pas montrer sa propre puissance, sa propre force. Elle représente le calme et le désir de rester dans l'ombre.

avez 39 nouvelles demandes d'amis. Vous avez 120 nouveaux likes. Vous n'avez pas vu vos amis depuis 2 mois. Votre vie est digitale. LOL.

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1: Salut les Pitchouns et bienvenue dans ce nouvel agenda des sorties. Près de Paris, à Parrot World, les Pitchouns partent pour une aventure incroyable au cœur de la nature sud-américaine. Les enfants découvrent des centaines d'animaux fascinants comme des perroquets multicolores, des jaguars, des manchots ou encore des loutres géantes dans un immense parc immersif. Tout au long du parcours, les enfants traversent des décors tropicaux, assistent à des animations autour des animaux et vivent une expérience au plus près de la faune. Une sortie parfaite pour les Pitchouns qui adorent les animaux et découvrir en plein air. Ensuite, direction Wave Island, près d'Avignon, les Pitchouns profitent d'immenses toboggans aquatiques, de piscines à vagues et de grandes zones de jeux d'eau. Les plus courageux testent les attractions les plus rapides pendant que les plus petits s'amusent dans des espaces adaptés à eux. Une journée parfaite pour commencer l'été avec plein d'éclaboussures. Et enfin, cap sur Vulcania en Auvergne. Les familles plongent dans un parc spectaculaire autour des volcans et des phénomènes naturels. Les enfants découvrent des expériences immersives, des animations interactives et des attractions dynamiques autour de la Terre et des éruptions volcaniques. Une sortie qui mélange aventure, science et sensations. Et voilà les enfants, vous savez tout de cet agenda des Pitchouns. Quant à moi, je vous dis à la semaine prochaine.
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3: Salut nos pitchounes! Dans l'actu de ce dernier jour de la semaine, on vous emmène dans un endroit super cool qui vient d'ouvrir ses portes à La Roche-sur-Yon en France. C'est un nouveau centre aéré. Il paraît qu'ils ont plein de super jeux. Venez, on va voir.
4: Wouf! Bienvenue à Woofstock les pitchounes. Que puis-je faire pour vous?
3: Woofstock? Oh, c'est rigolo comme nom. On voudrait essayer le nouveau centre aéré.
4: Wouf, bien sûr! Vous êtes quelle race de chien?
3: Eh bien, je ne suis pas un chien, je suis...
4: Vous avez pensé à amener votre collier avec votre médaille et une petite réserve de croquettes?
3: Non, j'ai pas emmené ça, c'est-à-dire que je n'ai pas de médaille.
4: Désolé, n'acceptons pas les chiens sans médaille.
3: Mais je ne suis pas un chien, je suis journaliste pour les pitchounes, je suis une humaine.
4: Une humaine? Mais non, ici c'est le premier centre aéré uniquement pour les toutous. 1000 mètres carrés de jeu, nos maîtres nous déposent le matin en partant au travail et on passe toute la journée ici.
3: Oh mais oui, il y a plein de jeux.
4: Trampoline, tunnel, bac à sable, palissade, il y a tout ce qu'il faut pour s'amuser. Ici, on se dépense et on apprend plein de choses. Je vous laisse, c'est l'heure du toboggan. Ouf, ouf.
3: Ça alors, le premier centre aéré pour chiens, ça c'est une info bizarre et insolite.
4: Mais 100% vrai.
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5: Salut les copains, salut les copines, bienvenue dans L'école est finie. J'espère que vous allez bien et que vous êtes en pleine forme. Je vous accompagne aujourd'hui jusqu'à 19h pour vous détendre pendant ces vacances. Voilà le principe, le programme de L'école est finie et je vais tout vous raconter sur ce qu'on va retrouver dans cette émission. On aura l'actu ludique en premier temps à 17h15, 17h30, c'est le chiffre du jour. On termine notre semaine spéciale sur la Renaissance. 17h45, c'est la positive attitude. 18h, c'est le journal des Pitchouns. 18h15, l'actu ciné. 18h30, l'agenda. Et 18h45, votre anecdote du jour. Vous savez tout du programme. Place à la musique. La musique, il y en a énormément dans cette émission puisque c'est l'été, on a envie de chanter et de danser. Alors c'est parti et on se retrouve pour l'actu ludique.

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1: Découvrons tous ensemble de nouveaux jouets, de nouveaux livres, jeux vidéo ou encore jeux de société. Voilà le principe de l'actu ludique. J'ai fait des petites recherches pour vous présenter tout ce qui vient de sortir. Ça va forcément vous plaire ou vous allez pouvoir en parler à vos amis. Bref, tout de suite, c'est l'actu ludique sur Radio Pitchoun.
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3: Salut les Pitchouns et bienvenue dans cette nouvelle actu ludique. Aujourd'hui, nous vous invitons à découvrir l'île des énigmes, une histoire palpitante disponible sur le site Mes Histoires du Soir. Dans ce récit, vous suivrez Elodie, une jeune exploratrice intrépide qui découvre une ancienne carte menant à une île mystérieuse. Accompagnée de son fidèle furet Pipa, elle se lance dans une aventure remplie d'énigmes et de défis. Au fil de l'histoire, Elodie traverse des forêts enchantées, résout des énigmes complexes et apprend à puiser dans sa force intérieure pour surmonter ses peurs. L'île des énigmes est idéale pour les enfants qui aiment les histoires d'aventure et de mystère. Vous pouvez accéder gratuitement à cette histoire et bien d'autres sur le site meshistoiresdusoir.fr. Et voilà les Pitchouns, vous savez tout de cette actu ludique. Quant à moi, je vous dis à bientôt.
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1: Le chiffre du jour, les Pitchouns, dernier chiffre du jour de la semaine, et on termine notre semaine spéciale sur l'époque de la Renaissance, et on va parler aujourd'hui d'une statue. On va remonter en 1503 et on va parler de l'artiste Michel-Ange avec sa statue de David. Michel-Ange est un célèbre artiste de la Renaissance. Il a sculpté la statue de David entre 1501 et 1504. Elle mesure plus de 5 mètres de haut et est considérée comme l'une des plus grandes œuvres d'art de tous les temps. Elle représente donc le courage et la force, et c'est pour cela que cette statue est absolument plébiscitée à travers le monde. Cela veut dire, les Pitchouns, qu'elle est adorée par le monde. Cette statue est exposée à la Galleria dell'Accademia, donc la galerie de l'Académie, qui est un musée de Florence, donc abrité par l'Académie du dessin de Florence, créée en 1562. Et si jamais vous avez envie de découvrir une réplique de cette statue, sachez qu'il y en a une dans la ville de Marseille. Vous savez tout sur le chiffre du jour. J'espère en tout cas que cette semaine vous a plu et que vous avez appris des choses. Place à la musique et on se retrouve dans peu de temps pour la suite de L'école est finie.
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1: Dans l'école est finie, on découvre énormément de choses, mais on découvre également de l'actualité, et pas n'importe quelle actualité, une actualité positive. Que se passe-t-il dans le monde de positif? Quelles sont les actions que nous, les humains, pouvons nous faire pour nos semblables de façon belle et harmonieuse? Que se passe-t-il du côté de l'environnement? Pour tout savoir, on écoute tout de suite la positive attitude.
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2: Salut les Pitchouns et bienvenue dans cette nouvelle positive attitude. Aujourd'hui, on va parler d'un événement qui s'est passé en Floride, aux États-Unis. Vous savez, c'est là où il fait très chaud, il y a de belles plages, mais aussi il y a une grosse tempête. Un ouragan qui s'appelle Milton. Un ouragan, c'est comme un vent très fort qui tourne en rond et qui peut tout emporter.

0: porté sur son passage. Mais il y a aussi une belle histoire au milieu de tout ça. Il y avait un petit chien tout seul attaché à une clôture près d'une route. Il avait peur et il ne savait pas quoi faire. Heureusement, des policiers sont arrivés et ils l'ont sauvé. Ils l'ont emmené chez un vétérinaire pour qu'il soit soigné et maintenant, il va bien. C'est une histoire qui nous montre que même pendant les moments difficiles, il y a toujours des gens gentils pour aider les animaux. Et voilà les pitchouns, vous savez tout de cette positive attitude. Quant à moi, je vous dis à la prochaine.
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5: Salut nos pitchounes! Dans l'actu de ce dernier jour de la semaine, on vous emmène dans un endroit super cool qui vient d'ouvrir ses portes à La Roche-sur-Yon en France. C'est un nouveau centre aéré. Il paraît qu'ils ont plein de super jeux. Venez, on va voir.
6: Ouf! Bienvenue à Woofstock les pitchounes. Que puis-je faire pour vous?
5: Woofstock? Oh, c'est rigolo comme nom. On voudrait essayer le nouveau centre aéré.
6: Ouf, bien sûr! Vous êtes quelle race de chien?
5: Eh bien, je ne suis pas un chien, je suis...
6: Vous avez pensé amener votre collier avec votre médaille et une petite réserve de croquettes?
5: Non, j'ai pas emmené ça, c'est-à-dire que je n'ai pas de médaille.
6: Désolé, n'acceptons pas les chiens sans médaille.
5: Mais je ne suis pas un chien, je suis journaliste pour les pitchounes, je suis une humaine.
6: Une humaine? Mais non, ici c'est le premier centre aéré uniquement pour les toutous. 1000 mètres carrés de jeu, nos maîtres nous déposent le matin en partant au travail et on passe toute la journée ici.
5: Oh mais oui, il y a plein de jeux.
6: Trampoline, tunnel, bac à sable, palissade, il y a tout ce qu'il faut pour s'amuser. Ici, on se dépense et on apprend plein de choses. Je vous laisse, c'est l'heure du toboggan. Ouf, ouf.
5: Ça alors, le premier centre aéré pour chiens, ça c'est une info bizarre et insolite.
6: Mais 100% vrai.
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1: C'est parti pour l'actu ciné. Quel film vous allez pouvoir voir ce week-end, ou peut-être que vous allez au cinéma ce soir puisque c'est vendredi et que demain il n'y a pas école. Mais si vous ne savez pas quoi regarder, je vous invite vraiment à écouter cette chronique qui s'appelle l'actu ciné. On va découvrir ce qui sort cette semaine. C'est parti.
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4: Salut les Pitchouns et bienvenue dans cette nouvelle Actu Ciné. Aujourd'hui, on découvre le film familial Charlie et les kangourous, une sortie prévue pour le 22 juillet. Entre sauvetage de bébés kangourous et aventure en Australie, les Pitchouns vont découvrir une histoire pleine d'animaux et d'émotions. Chris et Charlie vont apprendre à se connaître tout en protégeant des animaux blessés dans des paysages magnifiques au cœur de l'Australie sauvage. Le film promet beaucoup de moments touchants mais aussi de scènes amusantes avec les petits kangourous. Et voilà les Pitchouns, vous savez tout de cette Actu Ciné. Quant à moi, je vous dis à la semaine prochaine et je vous laisse découvrir la bande-annonce.
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1: Si vous n'avez pas d'idée pour sortir ce week-end, si vous ne savez pas quoi faire tout près de chez vous, ne vous inquiétez pas, Radio Pitchoun est là pour vous et on a préparé un super agenda qui va vous permettre d'avoir des idées sorties pour vous amuser et surtout pour passer un excellent week-end. Cet agenda, il commence tout de suite dans l'école est finie.
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3: Salut les Pitchouns et bienvenue dans ce nouvel agenda des sorties. Près de Paris, à Parrot World, les Pitchouns partent pour une aventure incroyable au cœur de la nature sud-américaine. Les enfants découvrent des centaines d'animaux fascinants comme des perroquets multicolores, des jaguars, des manchots ou encore des loutres géantes dans un immense parc immersif. Tout au long du parcours, les enfants traversent des décors tropicaux, assistent à des animations autour des animaux et vivent une expérience au plus près de la faune. Une sortie parfaite pour les Pitchouns qui adorent les animaux et découvrir en plein air. Ensuite, direction Wave Island, près d'Avignon, les Pitchouns profitent d'immenses toboggans aquatiques, de piscines à vagues et de grandes zones de jeux d'eau. Les plus courageux testent les attractions les plus rapides pendant que les plus petits s'amusent dans des espaces adaptés à eux. Une journée parfaite pour commencer l'été avec plein d'éclaboussures. Et enfin, cap sur Vulcania en Auvergne. Les familles plongent dans un parc spectaculaire autour des volcans et des phénomènes naturels. Les enfants découvrent des expériences immersives, des animations interactives et des attractions dynamiques autour de la Terre et des éruptions volcaniques. Une sortie qui mélange aventure, science et sensation. Et voilà les enfants, vous savez tout de cet agenda des Pitchouns. Quant à moi, je vous dis à la semaine prochaine.
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2: Salut tout le monde, ici Aldebert sur Radio Pitchoun.
3: Avis à tous les terriens, le Corona Minus, un tout petit mais très dangereux virus extraterrestre, en provenance de Vénus, s'est posé sur la Terre. Et c'est à nous, petits et grands super-héros du quotidien, de nous défendre pour l'éliminer. Votre mission, si vous l'acceptez, est la suivante.

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1: Dernière anecdote de la semaine, les Pitchouns, on termine en parlant d'un animal que vous affectionnez particulièrement, un animal aquatique qui permet de faire des pirouettes et des cacahuètes, et c'est les dauphins. Et sais-tu que les dauphins sont vraiment très sociables? Les dauphins sont des petits mammifères marins vraiment très sympathiques, ils vivent en groupe, et ce groupe s'appelle un pod, et ils aiment jouer et sauter hors de l'eau. Les dauphins utilisent également des sons spéciaux afin de communiquer entre eux. C'est un petit peu comme s'ils avaient leur propre langage secret sous l'eau. Voilà pourquoi ces animaux sont qualifiés de très sociables, parce qu'ils ne vont pas s'isoler pour vivre leur vie, mais ils vont vivre en groupe, en famille, ils vont communiquer entre eux, et ils vont surtout s'amuser des passants, s'amuser même avec d'autres animaux. Ce sont des animaux vraiment très joyeux. J'espère en tout cas que cette petite anecdote t'a plu. Place à la musique et on se retrouve pour la fin de l'école est finie.

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2: Les copains, les copines, l'école est finie, c'est terminé pour aujourd'hui et c'est même terminé pour la semaine. On se retrouvera dès la semaine prochaine pour une nouvelle semaine d'émissions inédites, que ce soit le matin ou l'après-midi. Puisque je parle d'inédit, je vais forcément parler de best-of. L'ami Francis vous accueille demain pour son fameux best-of de Francis, les meilleurs moments de la matinée de la semaine. C'est dans le best-of de Francis entre 9h et midi. Je vous fais de très très gros bisous, passez un excellent week-end et on se retrouve lundi. Salut.
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7: Salut nos pitchouns. Dans l'actu de ce dernier jour de la semaine, on vous emmène dans un endroit super cool qui vient d'ouvrir ses portes à La Roche-sur-Yon en France. C'est un nouveau centre aéré. Il paraît qu'ils ont plein de super jeux. Venez, on va voir.
8: Ouf. Bienvenue à Woofstock les pitchouns. Que puis-je faire pour vous?
7: Woofstock? Oh, c'est rigolo comme nom. On voudrait essayer le nouveau centre aéré.
8: Ouf, bien sûr. Vous êtes quelle race de chien?
7: Eh bien, je ne suis pas un chien, je suis...
8: Vous avez pensé à amener votre collier avec votre médaille? Une petite réserve de croquettes?
7: Non, j'ai pas emmené ça, c'est-à-dire que je n'ai pas de médaille.
8: Désolé, n'acceptons pas les chiens sans médaille.
7: Mais je ne suis pas un chien, je suis journaliste pour les pitchouns, je suis une humaine.
8: Une humaine? Mais non, ici c'est le premier centre aéré uniquement pour les toutous. 1000 mètres carrés de jeu, nos maîtres nous déposent le matin en partant au travail. Et on passe toute la journée ici.
7: Oh mais oui, il y a plein de jeux.
8: Trampoline, tunnel, bac à sable, palissade, il y a tout ce qu'il faut pour s'amuser. Ici, on se dépense et on apprend plein de choses. Je vous laisse, c'est l'heure du toboggan. Ouf, ouf.
7: Ça alors, le premier centre aéré pour chiens, ça c'est une info bizarre et insolite.
8: Mais 100% vrai.
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2: 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Et c'est parti.
3: Mon préféré c'est l'abricot, de la bonne taille, juste comme il faut.

0: injuste. Bravo, vous connaissez maintenant tous les fruits. 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

Famille de sorcières. Ma grand-mère est une sorcière. Ma mère est aussi sorcière. Ma sœur deviendra sorcière. Quant à moi, le petit frère, je voudrais faire comme mon père et m'envoler dans les airs sur un balai de sorcières. Cette sorcière n'est pas dans les histoires. Cette sorcière ne s'habille pas en noir. Cette sorcière ne jette jamais de sorts. Cette sorcière est élégante encore. Cette sorcière rit et montre de belles dents. Cette sorcière adore les enfants. Cette sorcière cuisine de bons plats. Cette sorcière m'offre du chocolat. Cette sorcière, qui n'a pas de chapeau, cette sorcière me fait cuire un gâteau. Cette sorcière, qui n'est même pas sévère, cette sorcière n'est autre que ma grand-mère. Chemin de sorcière. Si tu passes le moulin de pierre et que tu longes la rivière, tu verras la route forestière, tu iras jusqu'à la lisière. Tu apercevras sa chaumière, cachée sous des feuilles de lierre. Tu entreras par la chatière, car si tu arrives jusque-là, elle te transformera en chat. Sorcière cachée.

sorcier sort de son tipi. Le chef est malade aujourd'hui. Tous les Indiens de la tribu attendent le grand sorcier cornu. Et pour chasser les esprits, il danse avec frénésie. Puis, le sorcier tête de bison prépare ensuite une potion. Début d'une prompte guérison. Merci, sorcier tête de bison. Le vampire veut se venger. C'est juste à minuit sonnant que le cercueil a grincé. Il est sorti bien vivant. Il avait l'air décidé. Teint blafard et dents pointues, l'air hagard et doigts griffus, le vampire voulait sa part dans les livres et les histoires. Il se trouvait un peu rare et les faits les plus notoires qui terrifiaient les enfants venaient de cette vieille sorcière qui dormait profondément, oubliant le mort-vivant. Ne dis rien. Elle fait la grimace en voulant goûter sa soupe aux limaces qui vient de tourner. Ne dis pas que tu l'as vue. Elle te changerait.

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4: La nuit de Petit Ours. Ce matin, Petit Ours a décidé qu'il était assez grand maintenant. Assez grand pour quitter maman. Alors il a pris ses petites affaires, il a embrassé maman et s'en est allé trouver un nouvel abri pour la nuit. Il a cherché une bonne partie de la journée, mais toutes les grottes étaient déjà habitées. Petit Ours ne s'est pas découragé et a continué à marcher. Enfin, après plusieurs heures de recherche, il a enfin trouvé un abri inoccupé. C'était inespéré. Il a gratté le sol pour se faire un petit lit douillet comme celui de maman. Mais il s'est abîmé une patte. Je ne pensais pas que cela était si difficile de préparer son lit. Une fois sa mission accomplie, il a été chercher un peu de mousse bien fraîche. Petit Ours voulait une couverture bien moelleuse pour la nuit, comme celle de maman. Mais l'animal a eu du mal à en trouver. Maman Ours savait exactement où trouver la mousse la plus douce de toute la forêt. Petit Ours a soupiré et essayé de ne pas se décourager. « Je suis grand et je me débrouille très bien tout seul !» À force de persévérance, il a fini par trouver quelques petits morceaux de mousse tout desséchés. « Je vais devoir m'en contenter, au moins pour cette nuit !» Enfin, son lit était prêt. Il lui restait maintenant à trouver un peu de nourriture, car tous ses allers-retours lui avaient donné faim. Avec maman, tout était tellement simple. Il avait juste à dire « Maman, j'ai faim !» Et elle lui préparait aussitôt un bon gâteau au miel ou une tourte au saumon. Mais ce soir, point de tourte, ni de délicieux gâteau prévu au menu de Petit Ours. En cherchant bien, il découvrit un malheureux champignon. Pauvre Petit Ours, lui qui détestait ça. Mais pour ce soir, il n'eut pas le choix. Manger ce champignon ou n'avoir rien dans l'estomac. La nuit était en train de tomber. Alors, après avoir avalé son dîner, il fila se coucher. Mais la nuit s'annonçait difficile. Il n'avait pas eu son câlin ce soir. Et maman ne lui avait pas fait de bisous. Petit Ours s'endormit, mais un gros cauchemar le réveilla. Et là, toujours personne pour le consoler. Au petit matin, il dut reconnaître qu'il n'était pas encore si grand que ça. Maman lui manquait trop. Alors il décida de rentrer et de retrouver maman. Petit Ours aimait trop sa maman, ses câlins, ses bisous et ses tourtes au saumon. C'est ainsi que Petit Ours rentra et sauta au cou de maman. « Maman, en fait, je suis encore trop petit pour partir faire ma vie. »« Tu peux rester ici, mais sache que tu resteras toujours mon tout petit, » dit-elle en l'embrassant tendrement.
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5: Il était une fois un homme si grand et si large, avec des jambes si hautes et des bras si longs, que tout le monde pensait qu'il était un géant. Pourtant, c'était seulement un homme, mais un homme si bizarre qu'il faisait peur aux gens. Il avait des sourcils comme des buissons de ronces et des cheveux comme une forêt. Il les coupait lui-même avec un grand sécateur parce que les coiffeurs n'osaient pas y toucher. Surtout, surtout, il avait l'air triste à pleurer et il ne disait jamais, jamais un seul mot. Aussi l'appelait-on sans parole. Il s'était construit, près de la forêt, une maison à sa taille, avec des portes et des fenêtres si hautes que sa petite fille, Fleur Belle, ne pouvait atteindre les poignées pour les ouvrir ou les fermer qu'en montant sur un tabouret. Souvent, le soir, sans trop savoir pourquoi, elle pleurait et elle soupirait. « Pourquoi ? Pourquoi mon père est-il si grand ? Et pourquoi ne me dit-il jamais un seul mot ?» Elle avait beau rapporter de la forêt des bouquets magnifiques et de l'école des notes fantastiques, sans parole, ne lui disait jamais rien. Fleur Belle avait alors ramené de la forêt des bouquets d'orties et de l'école des notes affreuses. Mais sans parole, n'avait rien dit non plus. Quand la vieille Madame Alice, qui venait chaque matin faire un peu de ménage ou de cuisine, demandait au géant « Alors, qu'est-ce que je fais aujourd'hui? Une quiche Lorraine ou des tomates farcies ?» Sans parole, se contentait de la regarder d'un air furieux et, haussant les épaules, il sortait de la maison. Un jour, Fleur Belle demanda « Madame Alice, pourquoi mon père ne parle-t-il pas? N'a-t-il jamais appris? Ou bien a-t-il usé tous ses mots ?» Madame Alice soupira. « Pauvre Fleur Belle. Au contraire, avant ton père parlait beaucoup et il riait aussi et il dansait tous les dimanches. Mais du jour où tu es née et où ta mère est morte, il est devenu muet. On dit qu'il a mis tous ses rires et tous ses mots dans un panier d'osier et qu'il a jeté le panier dans l'étang. » Alors, cet après-midi-là, sitôt Madame Alice partie, Fleur Belle se met en route dans la forêt, bien décidée à retrouver le panier de mots. Comme elle ne connaît pas bien la forêt, elle demande à un mouton noir attaché au piquet « Mouton noir, sais-tu où est l'étang ?» Le mouton noir se dit « C'est dangereux l'étang pour les petits enfants, mais elle est la fille de ce méchant géant qui m'attache au piquet toute la journée. Tant pis pour elle, je vais lui dire. » Et le mouton répond « Par là, regarde, par ce petit chemin-là !» Fleur Belle remercie et elle prend le petit chemin plein de fleurs et de mûres chaudes. Quand elle arrive enfin à l'étang, elle aperçoit un canard vert. « Dis-moi, canard, n'as-tu pas vu un panier d'osier dans cet étang ?» Le canard se dit
6: « Cet enfant ne devrait pas aller dans l'étang, elle risque de se noyer. Mais elle est la fille de ce méchant géant qui essaye de me tuer chaque année quand la chasse est ouverte. Tant pis pour elle, je vais lui dire. »
5: Aussi, il répond
7: « Oui, je l'ai vu, il est exactement au milieu de l'étang. »
5: Fleur Belle remercie et elle se met à nager. L'eau est fraîche et c'est d'abord bien agréable de se baigner. Mais l'étang est grand et la fille petite aussi. Quand elle parvient au milieu de l'étang, elle est à bout de souffle. Elle demande en haletant à une vieille carpe aux écailles grises « As-tu vu un panier plein de rires et de mots ?» La carpe se dit
8: « Si elle essaye de prendre ce panier, elle va se noyer. » Mais elle est la fille de ce méchant géant qui pêche les poissons pour les manger. Tant pis pour elle, je vais lui dire. »
5: Et elle répond
8: « Le panier est là, tout au fond de l'étang. »
5: Mais dès que la petite tête de Fleur Belle a disparu dans l'eau noire, la vieille carpe regrette ce qu'elle a fait et se frappant de ses nageoires pour aller plus vite, elle se précipite au bord de l'étang et elle appelle
8: « Canard, canard, la fille du géant va se noyer, cours le prévenir !»
5: Le canard regrette aussi. Il décolle de l'étang en se frappant les ailes pour aller plus vite et il atterrit près du mouton.
7: « Mouton, mouton, vite préviens le géant, sa fille se noie !»
5: Le mouton ronge vite sa corde pour se détacher et plein de remords, il court bêlé à sans parole.
7: « Ta fille est noyée, viens vite !»
5: Pendant ce temps, Fleur Belle commence à remonter, pleine de joie d'avoir trouvé le panier. Mais avec ce panier serré sur son cœur, c'est difficile. Elle n'a plus qu'un seul bras pour écarter les racines, les tiges des roseaux et les iris d'eau qui s'en mêlent dans ses jambes. Bientôt, Fleur Belle est si fatiguée qu'au lieu de monter, elle se met à redescendre. La pauvre Fleur Belle dégringole de tige en racine et elle pense « Oh, pourvu que je ne me noie pas !» Mais tandis qu'elle continue à descendre, le géant sans parole du haut de sa barque a aperçu sa petite fille. D'un grand geste, il lance son filet jusqu'au fond de l'étang. Et quand il le ramène, Fleur Belle est dedans. Sans parole, le hisse de toutes ses forces, et le mouton l'aide avec ses dents, et le canard avec ses pattes, tandis que la carpe, du fond de l'étang, pousse le filet avec son dos et sa tête. Quand Fleur Belle, couchée au fond de la barque, ouvre les paupières, elle voit le visage de son père penché au-dessus d'elle. Les yeux du géant sont pleins de larmes, mais il ne dit toujours rien. Alors vite, Fleur Belle ouvre le panier. Aussitôt, les mots se précipitent dans le géant et ils disent avec une voix pleine de tendresse. Heureusement que j'ai repêché ma petite fille. Un peu plus, je restais tout seul. Et alors, à qui aurais-je pu parler? C'est que j'ai beaucoup de choses à lui dire, moi. Parole de sans-parole.

0: et Gretel. Dans un pays très lointain, à l'orée d'une forêt profonde, vivaient un bûcheron, sa femme et leurs deux enfants, Hansel et Gretel. L'hiver de cette année-là fut plus rigoureux que les précédents. Et lorsque les premiers bourgeons apparurent, une grande famine s'était abattue sur la région. Un soir où il n'avait eu qu'un quignon de pain pour repas, l'homme se lamenta et se tourna vers sa femme.
1: Que faire ? Si cela continue, nous allons tous mourir de faim. Les gens n'ont même plus de quoi se payer du bois.
2: J'ai une idée ! Demain, emmenons les enfants dans la forêt. Nous irons couper des branches et nous leur préparerons un feu auprès duquel ils se réchaufferont. Rien de plus facile ensuite que de les abandonner.
1: Ce que tu proposes est inacceptable. Ils se feront manger par les bêtes sauvages. Non, ça n'est pas possible.
2: Sans que tu aies ! Alors nous mourrons tous de faim !
0: Et la femme, froide et têtue, le persuada. Les deux enfants avaient tellement faim qu'ils n'avaient pu s'endormir.
3: Hansel, qu'allons-nous devenir ?
4: Ne t'inquiète pas, petite sœur. Je vais me glisser dehors et remplir mes poches de petits cailloux blancs. Ainsi, je saurai bien retrouver notre chemin.
0: Lorsque leurs parents furent endormis, le petit garçon se glissa dehors et ramassa les petites pierres blanches.
4: Dors en paix, petite sœur. Tu ne crains plus rien.
0: Bien avant le lever du soleil, leur mère les réveilla.
2: Debout ! Allez ! Debout, paresseux ! Nous partons en forêt ramasser du bois ! Allez ! Debout !
0: Elle leur donna à chacun un morceau de pain dur.
2: Gardez-vous de le manger maintenant, car vous n'aurez plus rien à midi !
0: Gretel prit les deux quignons et ils s'enfoncèrent dans la forêt. Hansel prit soin de laisser tomber un à un ses petits cailloux blancs. À midi, leur père ramassa des brindilles, alluma un feu et leur recommanda.
1: « Ne quittez pas cet endroit tant que nous ne serons pas venus vous chercher. »«
4: Promis, père, nous vous attendrons. »
0: Et le temps leur parut si long qu'ils s'endormirent. Lorsqu'ils se réveillèrent, il faisait nuit noire.
4: Regarde ce que j'ai semé. Suivons les petites pierres. Elles nous conduiront à la maison.
0: L'aube se levait à peine lorsque les deux enfants virent le toit de la chaumière. Leur mère ouvrit la porte brusquement avant même qu'ils aient frappé.
2: Chenapan, qu'avez-vous fait dans la forêt? Nous pensions que vous ne vouliez plus rentrer.
0: Le père, heureux de les revoir, leur offrit un bol de soupe.
1: Un seigneur a acheté notre bois. Ainsi, nous aurons de quoi manger pendant quelque temps.
0: Mais la misère fut de nouveau là. Et une nuit, les enfants entendirent leur mère dire à leur père.
2: Nous n'avons de nouveau plus rien à manger. La dernière miche de pain sera terminée demain. Si nous voulons survivre, il faut perdre les enfants et les emmener encore plus loin dans la forêt afin qu'ils ne retrouvent pas leur chemin.
1: Ne vaudrait-il pas mieux partager notre dernier morceau de pain avec eux ?
0: Mais la femme l'injuria et lui fit de nombreux reproches. Et comme il avait cédé une première fois, il dut baisser les bras une seconde fois. Hansel, alerté, voulut sortir ramasser des petits cailloux. Mais leur mère avait cadenassé la porte.
4: « Ne t'inquiète pas, petite sœur, nous trouverons bien un moyen. »
0: Le lendemain, lorsque la femme vint les réveiller, elle leur donna un quignon de pain. Le petit garçon prit soin de ne pas le manger. Ainsi, il put l'émietter sur le chemin de la forêt. Leurs parents les conduisirent encore plus profondément dans le sous-bois. Ils firent un feu et, comme la dernière fois, leur conseillèrent.
1: Ne quittez pas cet endroit tant que nous ne serons pas venus vous chercher.
5: Promis, père, nous vous attendrons.
0: Mais l'après-midi passa sans que personne ne vînt les chercher, et lorsque la nuit tomba, les braises du foyer s'éteignirent.
4: Attendons que la lune ne se lève, et grâce aux miettes de pain, nous retrouverons notre chemin.
0: Mais les oiseaux, affamés par un hiver rude, avaient tout mangé. Aussi, les enfants marchèrent pendant de longues heures, s'enfonçant de plus en plus profondément dans la forêt jusqu'à l'épuisement. Le petit matin les trouva transis de froid. Ils en seraient sans doute morts si un oiseau, plus blanc que la neige, n'avait voloté autour d'eux, leur indiquant un sentier plus touffu que les autres. Hansel, ne sachant plus que faire, décida de le suivre. Ils arrivèrent devant une maisonnette aux formes appétissantes.
4: Viens voir, Gretel. Oh, regarde, le toit est en pain et les murs sont
3: c'est
4: en gâteau. Régalons-nous.
3: Oh oui.
0: Ils n'avaient pas plutôt commencé à grignoter qu'une voix doucereuse susurrait.
6: Grignot, grignote, grignotant, qui se régale de ma maison?
0: Les enfants sursautèrent et laissèrent tomber l'un un bout de pain, l'autre un morceau de gâteau. Une très vieille dame, plus âgée que le monde, ouvrit la porte.
6: N'ayez pas peur, mes enfants, je ne vous ferai aucun mal. Entrez donc vous réchauffer près de la cheminée.
0: Elle les prit par la main et les emmena à l'intérieur. Là, elle leur cuisina une omelette au lard et des œufs à la neige.
6: Je vous ai préparé deux jolis petits lits pour que vous puissiez vous reposer. Suivez-moi, les enfants.
0: Mais derrière cette gentille femme se cachait une méchante sorcière. Elle avait bâti sa maison en sucrerie pour mieux attirer les enfants et avait l'habitude de les manger.
6: Je vais les engraisser et ensuite je les dévorerai.
0: Et avant que les enfants ne se réveillent, elle emmena Hansel et l'enferma dans une petite cage.
4: Au secours! Au secours, Gretel!
6: Cela ne sert à rien de crier. Ta sœur est également ma prisonnière.
0: Elle tira la petite fille de son lit, la rudoya et l'emmena à la cuisine.
6: Tu vas préparer de bons petits plats pour ton frère. Et quand il sera gras, à souhait, je le ferai rôtir.
0: Gretel pleura à chaudes larmes, mais elle fut obligée d'obéir à la sorcière. Les mets les plus raffinés furent pour Hansel, tandis que la pauvre Gretel n'avait que des os et des arêtes de poisson pour se rassasier. Hansel réfléchit à la meilleure façon d'échapper aux griffes de la mégère. Chaque jour, celle-ci passait sa main décharnée dans la cage et tâtait un doigt du petit garçon. Comme beaucoup de sorcières, la méchante femme avait la vue trouble.
6: Je ne comprends pas. Tu ne grossis pas du tout. Manges-tu bien tout ce que l'on t'apporte?
4: Je mange jusqu'à plus faim.
0: Mais rusé, celui-ci lui tendait un petit os de poulet à palper.
6: Corne-bredouille, par les plumes de mon hibou, je trouverai bien le moyen de t'engraisser.
0: Et elle courut à la cuisine, houspiller Gretel.
6: Bon à rien, petite andouille! Ton frère ne mange pas, pourquoi ne lui fais-tu pas de bons petits plats?
0: Et la vieille femme mit dans un gros chaudron différents légumes, des morceaux de viande et une mixture noirâtre de sa composition.
6: Et s'il ne mange pas cela, je rends mon tablier de sorcière.
0: Au bout de 4 semaines, la sorcière finit par s'arracher ses derniers cheveux.
6: Malgré ma potion magique, il n'a pas engraissé. Oh, me serais-je trompée dans ma formule? Par les poils de mon crapaud, je ne sais plus quoi faire. Gretel, viens ici tout de suite et allume le feu dans le four à pain avant d'aller faire bouillir de l'eau.
4: Je ne peux plus attendre. Je vais le faire bouillir avec des dents de chameau et des crottes de souris pour qu'il soit plus moelleux. Puis, je le ferai rôtir. Gretel!
2: Oui.
4: Gretel!
2: Oui, madame!
4: Glisse-toi dans le four pour voir s'il est à la bonne température. Et lorsqu'elle sera dedans, je fermerai la porte et elle y rôtira. Miam, miam.
2: Je n'arrive pas à rentrer à l'intérieur.
4: Petite sotte, regarde, il faut s'y introduire comme cela.
0: La méchante femme se mit à quatre pattes et fourra la tête dans le four. Gretel la poussa violemment et en referma la porte avant que la sorcière n'essaye de sortir. Toute la maison trembla. Le toit en pin s'amollit jusqu'à devenir de la bouillie. Le ciel se chargea d'énormes nuages noirs et un terrible ricanement se brisa sur les vitres de glace. La sorcière expirait. Gretel se précipita pour libérer son frère.
2: Viens vite, Hansel! La sorcière est morte! Nous sommes enfin libres!
0: Hansel, fou de joie, serra sa petite sœur dans ses bras. Sans crainte, ils pénétrèrent dans la maison et fouillèrent dans toutes les pièces. Dans l'une d'elles, trônait un coffre en bois.
4: Regarde! Regarde, Gretel! Des pierreries et de l'or! Remplis tes poches et rentrons vite à la maison!
0: Les deux enfants s'enfoncèrent dans la forêt. Et plus ils avançaient, plus les lieux leur paraissaient familiers. Au bout de quelque temps, ils aperçurent au loin la maison paternelle. Sur le pas de la porte, un homme semblait les guetter.
1: Enfin vous voilà! Mon cauchemar est fini!
0: Il les serra dans ses bras. Il n'avait pas connu la paix depuis qu'il avait abandonné ses enfants. Sa femme était morte quelques mois auparavant, sans un seul mot de regret. Gretel vida ses poches et offrit tout l'or de la sorcière à son père. Leurs soucis prirent fin et ils vécurent dans un grand bonheur durant

0: C'était une fois un brave petit âne qui commençait à se faire vieux. Voyant que son maître ne comptait plus sur lui pour le travail quotidien, il décida de partir et d'aller jusqu'à la ville de Brême pour devenir musicien. Il faut dire qu'il était convaincu d'avoir une voix remarquable et que ses « hi-han, hi-han » étaient dignes des plus grands opéras. Un beau matin, le voilà parti. Au bout d'un moment, il croise sur son chemin un vieux chien tout triste qui se confie à lui. Le chien, plus guère utile ni pour la chasse ni pour la garde, décida de suivre l'âne et de se faire autant que lui musicien, car ses aboiements étaient encore respectables. À mi-chemin de Brême, les voilà qui tombent sur un chat tout tremblant. Comme nos deux amis, le matou avait bien des problèmes. Les souris lui faisaient peur et plus personne ne voulait de lui dans les maisons du voisinage. Ces miaulements aigus de chat firent dire à l'âne et au chien qu'il ferait bien de se joindre à leur orchestre et qu'à Brême, ils auraient ensemble sûrement beaucoup de succès. Et les voilà, le moral au beau fixe, s'engageant à la queue leu-leu sur la grande route. Près d'une ferme, les cocoricots d'un grand coq les fit sursauter. Le volatile vint vers eux, l'air inquiet. « Mon fermier a projet de me faire rôtir demain pour les noces de son fils. Il me faut fuir. Puis-je me joindre à vous ?» Charmés par la voix de ténor du coq, nos compagnons acceptèrent et lui expliquèrent leur projet d'orchestre. Tout heureux de l'aubaine, le coq partit avec ses nouveaux amis. Le soir, ils arrivèrent près d'une chaumière et s'approchèrent de la fenêtre allumée. C'est alors qu'ils virent à l'intérieur quatre brigands attablés devant un délicieux repas. « J'ai un plan !» dit l'âne. Alors le chien grimpa sur le dos du baudet, le chat sur le dos du chien et le coq sur le dos du chat. La pyramide improvisée se mit tout contre la fenêtre et nos amis commencèrent à chanter à tue-tête. Le vacarme fut épouvantable. Hi-han, hi-han, wah-wah-wah, miaou, miaou, cocorico. Toutes les voix se mélangeaient en un tintamarre gigantesque. Les brigands affolés, croyant pour l'un que c'était un fantôme, des gnomes pour le second et le diable en personne pour le troisième et enfin un ouragan terrible pour le dernier, s'enfuirent de la maison ventre à terre. Nos quatre amis se régalèrent du repas abandonné et s'endormirent satisfaits du bon tour qu'ils venaient de jouer aux brigands. Mais vers minuit, les voleurs, voulant en avoir le cœur net, revinrent sur leurs pas. Le chien, qui malgré son âge avait encore l'oreille fine, entendit le bruit de leurs souliers sur les graviers de la cour. Il prévint les autres animaux et ils se cachèrent du mieux possible. Une fois à l'intérieur, les quatre brigands furent assaillis par nos quatre musiciens en furie. L'âne à coups de sabots, le chien de ses crocs, le chat de ses griffes et le coq de son bec pointu mirent en pièces et définitivement en fuite les quatre indésirables personnages. Ils trouvèrent le maître de maison bâillonné dans la cave et le libérèrent. Nos quatre amis n'arrivèrent jamais à Brême, car le propriétaire, reconnaissant, décida de les adopter. Ainsi, nos quatre compagnons musiciens purent chanter à tue-tête, soir et matin, sans gêner personne, car figurez-vous que leur nouveau maître était sourd comme un pot.
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2: Il était une fois une méchante reine qui vivait dans un château sombre et sinistre. Elle était belle et adorait se regarder dans le grand miroir de sa chambre. Ce miroir était magique. Il était habité par un génie qui répondait aux questions que lui posait la reine. La reine s'assoit devant son miroir et lui pose cette question.
3: « Miroir, mon miroir, dis-moi la vérité. »

0: et celle, quelle est celle qui est la plus belle? Dis-moi. Comme par magie, le miroir lui répond.
1: Majesté, j'ai beau chercher à travers les contrées, dans les villages des alentours et les châteaux éloignés, je n'en vois pas

Au château vit une petite fille qui a la peau très blanche et les cheveux très noirs. Elle s'appelle Blanche-Neige. C'est une jolie princesse. La reine ne s'en occupe pas beaucoup et Blanche-Neige passe beaucoup de temps à chanter toute seule dans la cour. Enfin, elle n'est pas complètement seule. Les oiseaux l'écoutent et apprécient beaucoup sa belle.

0: se rapproche pour voir d'où vient cette voix. Blanche-Neige chante toujours. Elle ne se rend pas compte que quelqu'un la regarde. Soudain, le prince éternue. Blanche-Neige, surprise, se retourne et l'aperçoit. Timide comme elle est, elle se sauve en courant.
1: Ne partez pas! Attendez! Ne partez pas!
0: Cria le prince. Les mois passèrent et un jour, Blanche-Neige eut ses 16 ans. Elle est devenue maintenant une très belle jeune fille. La reine ne s'en occupe toujours pas et passe sa journée à se contempler et à se regarder dans le miroir magique en lui posant toujours la même question.
2: Miroir, mon miroir, dis-moi la vérité.

0: celle, quelle est celle qui est la plus belle? Dis-moi.
1: Majesté, je préfère ne pas vous répondre.
2: Quoi? Mais comment? Réponds-moi tout de suite ou je te casse en mille morceaux.
1: Majesté, je vois une jeune fille qui est plus belle que vous.
2: Comment? Que dis-tu là? Une plus belle que moi? Dis-moi son nom tout de suite.
1: Majesté, elle s'appelle Blanche-Neige.
2: À ces mots, la reine entre dans une colère épouvantable. Elle fait venir le capitaine de sa garde et lui dit d'un ton sec.
3: Capitaine, je veux que tu fasses disparaître Blanche-Neige. Tue-la. Je ne veux plus jamais la voir. Va et ramène-moi son cœur dans cette boîte.
2: Le capitaine ne peut se résoudre à faire ce que lui demande la reine. Il aime bien cette charmante petite princesse, toujours gaie et qui chante si bien. Il va trouver Blanche-Neige et la supplie de s'en aller loin, très loin, et pour toujours, car la reine est jalouse de sa beauté et veut sa mort. Blanche-Neige, en apprenant que la reine veut la tuer, a tellement peur qu'elle part sur le champ. Elle ne sait pas de quel côté aller, mais elle pense qu'elle sera plus en sécurité dans la forêt, où personne ne pourra la voir. Elle marche des heures et des heures et des heures. Il fait nuit à présent, et elle ne voit presque plus son chemin. Il y a plein de bruits mystérieux dans la forêt.

0: Le lendemain matin, elle trouve un petit ruisseau pour faire sa toilette, quelques fraises des bois et des noisettes pour son petit déjeuner. Puis, elle reprend la route. À l'entrée de la clairière, elle voit une petite maison à moitié cachée derrière des buissons. «
1: C'est exactement ce qu'il me faut !» se dit-elle.
0: Elle frappe à la porte, mais personne ne vient répondre. Elle décide d'entrer pour voir si cette mystérieuse maison est abandonnée. Elle pénètre dans la maison et voit une table très basse, entourée de 7 petites chaises.
1: Oh, mes immeubles sont tout petits. Cette maison doit être habitée par des enfants. Des pauvres petits-enfants? Oh, ils n'ont sûrement pas de parents.
0: Blanche-Neige se sent mieux. Elle sait que les enfants ne lui feront pas de mal. Curieuse, elle entre dans la petite maison.
1: Oh là là, mais qu'est-ce que c'est sale par terre? Cette maison est pleine de poussière. Oh, ces petits-enfants ne sont pas très ordonnés. Je vais faire un petit peu de ménage.
0: Blanche-Neige se met alors à nettoyer, dépoussiérer, ranger et même laver tous les petits habits qu'elle trouve. Tout ça en chantant. Belle

tout ce travail, elle se sent fatiguée et décide d'aller se reposer un peu dans la chambre. Et là, elle voit 7 petits lits avec chacun leur nom inscrit dessus. Mais elle est si fatiguée que très vite, elle s'endort profondément. Un peu plus tard, on entend des pas qui se rapprochent de la porte et des voix qui chantonnent.

0: Il n'y a personne.
1: Vous en êtes sûr?
0: Mais oui, regardez. Il n'y a personne.
2: Je sais ce que ça sent. C'est de la soupe.
3: De la soupe. Youpi. À table.
0: Attendez. La soupe est peut-être empoisonnée.
4: Soudain, les petits hommes entendent du bruit au premier étage.
2: Qu'est-ce que c'est?
0: Ah, vous voyez? Il y a quelqu'un dans notre chambre. Vite, prenez vos haches.
2: Attendez, c'est peut-être un ami.
0: Mais tu sais bien que nous n'avons pas d'amis.
4: Et les sept petits hommes rassemblent leur courage et leurs armes à la main, montent l'escalier en tremblant. Arrivés dans la chambre, ils voient que c'est une jolie princesse qui dort allongée sur trois de leurs lits.
2: Oh là là, une princesse, comme elle est belle.
0: Peut-être, mais méfions-nous, c'est peut-être une sorcière déguisée en princesse.
4: Blanche-Neige se réveille en entendant les petits hommes parler et ouvre les yeux.
5: Oh, des petits hommes, des nains. Moi qui croyais trouver des enfants, quelle surprise. Laissez-moi deviner vos noms. Oh si, je les ai vus inscrits sur vos lits. Vous c'est prof, vous c'est joyeux, ça saute aux yeux. Et vous c'est... Atchoum, atchoum. Alors vous, ça doit être...
6: Oh, ça doit être dormeur.
5: Et vous êtes simplet? Et vous là, le grand timide, c'est vous timide.
6: Oh, vous êtes grincheux.
4: Les nains se mettent à rire.

0: Mais vous, qui êtes-vous?
1: Oh, je vous prie de m'excuser, je ne me suis pas présentée. Je suis Blanche-Neige.
2: Blanche-Neige? La princesse? Mais que faites-vous ici? La reine doit vous chercher partout.
1: Oh non, non, la reine est très méchante. Elle a voulu me tuer.
2: Alors, il faut que vous restiez ici. Nous vous protégerons.
1: Oh, c'est gentil, mais je ne voudrais pas que la reine vous fasse du mal, qu'elle soit fâchée contre vous.
2: Elle ne nous fait pas peur.
3: Et c'est ainsi que Blanche-Neige reste.

0: celle? Quelle est celle qui est la plus belle? Dis-moi.
1: Majesté, il en est une qui est plus belle que vous.
2: Quoi? Mais ce n'est pas possible! Mais qui c'est cette fois?
1: Majesté, toujours la même, Blanche-Neige.
2: Mais c'est impossible! Oh, mais non, elle est morte! Mon capitaine m'a même ramené son cœur dans cette boîte.
1: Majesté, ce cœur est celui d'un cochon.
2: Quoi? Oh, ce capitaine va me payer cher pour cette trahison. Mais d'abord, je vais m'occuper de Blanche-Neige moi-même.
0: La reine descend au sous-sol du château, dans une chambre secrète où elle a plein de déguisements. Elle choisit de se déguiser en vieille femme. Elle s'habille en guenille et se maquille pour être très laide. Puis elle prend une belle pomme rouge et la trempe dans un bocal de poison.
3: Avec ça, elle va dormir pour toujours. Ensuite, ce sera moi la plus belle.
0: Le lendemain, elle prend la route en direction de la clairière où vivent les nains. Elle décide d'arriver dans l'après-midi, car elle sait que les nains travaillent à la mine et que Blanche-Neige sera seule à la maison.

0: Bonjour, bel enfant. Peux-tu donner un verre d'eau à une pauvre vieille femme assoiffée? Oh, j'ai soif.
1: Oh, mais bien sûr. Entrez donc vous reposer un peu dans la maison.
0: Merci, bel enfant, comme tu es gentil. Oh, tiens, je te donne cette belle pomme pour te remercier.
1: Oh, merci. Oh, elle est belle. Oh, comme elle est rouge.
0: Vas-y, croque dedans, tu vas voir comme elle est bonne.
1: Et Blanche-Neige croque la pomme.
0: Oui, oui, oui. Vas-y, vas-y, mange. Mange tout.
1: Puis s'évanouit et tombe par terre. La reine se sauve en courant avant que les nains reviennent. Le soir venu, quand les nains trouvent la princesse endormie, ils pensent qu'elle est morte. Ils sont tellement malheureux qu'ils se mettent à pleurer. Comme elle est si belle, ils décident de la garder dans un cercueil de verre pour pouvoir continuer à l'admirer tout le temps. Le jeune prince, qui avait entendu Blanche-Neige chanter au château il y a quelques années de cela, pensait toujours à elle. Un jour, il apprit qu'elle était morte et qu'elle se trouvait chez les sept nains dans un cercueil de verre. Il accourut, fou de douleur, pour la voir une dernière fois. Et en la voyant si belle, il se lève, il ouvre le cercueil de verre et lui donne un long baiser d'amour. Soudain, miracle ! Blanche-Neige ouvre les yeux. Elle est sortie de son long sommeil grâce à ce baiser d'amour. La première chose qu'elle voit, c'est le beau visage du jeune homme qui avait des larmes de tristesse plein les yeux. Et d'un regard, ils tombèrent amoureux l'un de l'autre. Les nains, n'en croyant pas leurs yeux, crient et sautent de joie dans tous les sens. Elle est vivante, elle est vivante! Le prince épousa Blanche-Neige. Ils vécurent heureux et eurent

dans un petit village à la campagne où toutes les maisons ont des toits rouges et des volets verts, le labrador Octave passe ses journées à courir dans l'herbe fraîche. « Je ne pourrais pas rêver mieux », se dit-il souvent. « Je suis le plus heureux de tous les chiens du monde. » Il faut dire qu'Octave a de la chance. Sa famille compte 5 enfants. Il y a toujours quelqu'un de disponible pour s'occuper de lui. Le matin, la première levée, c'est la fille aînée. Octave a bien compris qu'il ne fallait pas trop la bousculer quand elle boit son café. Alors il se fait tout doux et tout calme et il finit toujours par recevoir un gros câlin. Ensuite, il y a les jumeaux. Deux garçonnets aux cheveux bouclés, toujours partants pour une balade sportive. Avec eux, Octave se défoule. Il joue même au football, bien que les ballons soient interdits dans la maison. Ensuite, c'est au tour de la cadette. Elle, c'est une gourmande. Elle sait où sont cachées toutes les réserves de sucreries et elle ne rechigne jamais à partager avec Octave. Et puis, il y a le bébé, un petit garçon qui très souvent se blottit entre les pattes d'Octave pour faire une sieste pendant que sa maman le cherche partout. Oui, vraiment, Octave a beaucoup de chance d'être autant aimé par toute cette famille. Mais un jour, les parents et les enfants reviennent du marché avec une drôle de bestiole. Elle est toute verte, elle a un cou fripé et une grosse carapace dans laquelle elle se cache tout le temps. « Tu vois, Octave, c'est une tortue !» lui explique l'un des jumeaux. « Elle s'appelle Rosalie et elle va vivre avec nous maintenant !» Cette drôle de bête n'inspire pas confiance à Octave. Il a beau la renifler, non, vraiment, il ne voit pas comment il va s'y habituer. De jour en jour, Octave a l'impression que toute sa famille ne s'occupe que de la tortue. Pourtant, elle passe toutes ses journées à dormir. Octave en perd l'appétit. Il ne comprend pas pourquoi personne ne veut plus jouer avec lui. La famille s'inquiète de voir le si gentil Octave dans cet état. Un soir, tout le monde se réunit autour de lui. « On t'aime toujours, tu sais, Octave !» lui dit la fille aînée. « Mais oui, voyons, tu es le meilleur joueur de football que l'on connaisse !» s'exclament en chœur les jumeaux. « Tu sais, Rosalie, elle est toute petite, alors on s'en est un peu plus occupé pour qu'elle s'habitue à la maison. Toi, tu es un grand !» lui explique la cadette. « C'est à toi de la protéger et de montrer l'exemple !» ajoutent les parents. C'est alors que Rosalie, sortant sa petite tête de sa grosse carapace, vient se glisser tout contre Octave pour lui faire un gros bisou. Depuis ce jour, Octave et Rosalie se partagent tous les câlins, toutes les caresses et tous les bonbons de leur gentille famille.

0: Les boutons de Prune. Ce matin, Prune s'est réveillée avec des boutons. Pas juste un petit bouton sur le nez, non, elle est couverte de boutons multicolores de la tête aux pieds. Qu'arrive-t-il à la petite princesse? Le roi est dans tous ses états, il convoque le médecin sur le champ.
1: « Dites-moi ce qu'il se passe !» implore le roi.
0: Le médecin l'ausculte, regarde ses boutons et avoue « Je ne comprends pas, j'ai vu toutes sortes de boutons, mais jamais des boutons de mille couleurs. » Le médecin prescrit du sirop et une crème à étaler matin et soir. En effet, les boutons disparaissent. Le roi est soulagé. Mais quelques jours plus tard, la princesse est de nouveau couverte de boutons multicolores. « C'est à n'y rien comprendre !» dit le médecin. Il donne un nouveau traitement à Prune. Cette fois, elle doit prendre 3 comprimés à chaque repas et rester au lit pendant 8 jours. Mais la princesse n'est pas d'accord. Elle va très bien. Ce n'est pas 3 boutons qui vont l'empêcher de s'amuser. Cependant, la reine ne l'entend pas de cette oreille. Non, Prune, il faut écouter le docteur. Alors, au lit. La princesse ronchonne et finit par obéir. Mais ce n'est pas rigolo d'être au lit toute la journée. Heureusement, elle a de quoi lire et surtout, dans sa boîte à secrets, elle a encore quelques bonbons sucrés. Oui, Prune est une gourmande. Elle adore les bonbons. Ses préférés sont ceux au chocolat, ceux enrobés de 1000 couleurs. Elle en a plein la bouche quand le médecin frappe à la porte. Il vient prendre de ses nouvelles et que voit-il apparaître? De nouveaux boutons colorés. « Petite gourmande, je crois que j'ai trouvé, dit le docteur. Tu es allergique aux bonbons ?» Incroyable! Lorsque Prune mange un bonbon bleu, aussitôt un bouton bleu apparaît sur le bras. Lorsqu'elle mange un bonbon rouge, un bouton rouge apparaît alors sur la joue. Ouf! Le mystère est résolu. Prune doit juste arrêter les bonbons. La petite gourmande devra trouver d'autres douceurs que ses petits bonbons colorés.
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